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1: Bonjour à tous, l'essentiel de l'actualité, Raphaël Glucksmann se lance officiellement dans la course à l'Elysée. Le cofondateur de Place Publique a annoncé hier soir sa candidature à la présidentielle de 2027. Il participera à la primaire organisée avec le Parti Socialiste en octobre. Parmi ses priorités, augmenter le salaire net des travailleurs, notamment en taxant davantage les plus gros héritages. C'est la rentrée pour l'exécutif. Emmanuel Macron réunit le gouvernement ce matin pour le premier conseil des ministres après la pause estivale. Au cœur des discussions, notamment la préparation du budget 2027 qui s'annonce complexe. Le Premier ministre Sébastien Lecornu se rendra ensuite à Mayotte mercredi et jeudi. De nouvelles obligations pour les ponts funèbres à partir du 1er octobre. Elles devront désormais présenter aux familles une notice standardisée avant tout engagement. Le document permettra de comparer les offres et de distinguer clairement les prestations obligatoires de celles qui restent facultatives. Et enfin, côté sport, les Bleus du CSI Foot conservent leur titre de champion d'Europe. La France a battu l'Angleterre un but à zéro hier soir en finale à Strasbourg. Frédéric Villeroux inscrit l'unique but de la rencontre. Les Français, également champions paralympiques, décrochent désormais leur quatrième sacre continental. 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On n'est pas à une bêtise près.

0: La tribune d'Éric Carner de Béville sur RMJ, juriste international et membre du cercle Montesquieu, il nous offre son regard acéré sur des sujets aussi divers que variés. Bonjour Eric, à partir du 1er septembre 2026, la facture numérique devient obligatoire. Qu'est-ce que cela change pour nos auditeurs et auditrices ?
1: Merci Philippe, et bonjour à vous et à toutes et tous, chers auditrices et auditeurs de RMJ, votre radio des meilleurs jours. Oui, parlons aujourd'hui de la facture numérique ou facture électronique, c'est-à-dire la facturation par Internet. Mais ce n'est pas que cela, et ce n'est pas si simple, et ce n'est pas si évident. La facture numérique s'installe en France comme une évolution technique, mais elle ressemble de plus en plus à une véritable révolution. À première vue, il ne s'agirait que de remplacer le papier par des fichiers électroniques. Pourtant, toucher à la facture revient à transformer le cœur même de l'économie, car il s'agit de la preuve de la vente, la circulation de l'argent, le calcul de l'impôt et la relation entre l'entreprise et l'État. Depuis des années, la dématérialisation progresse partout. Les relevés bancaires, les billets de train, les déclarations fiscales ou les bulletins de salaire sont tous devenus numériques. Le papier disparaît progressivement au profit de données stockées dans des serveurs et échangées par Internet. Le numérique promet rapidité, économie et simplification, mais il impose aussi une nouvelle dépendance, celle des logiciels, des plateformes et des réseaux. Faut-il alors parler d'évolution ou de révolution ? Les deux termes se défendent. Évolution parce que la disparition du papier est engagée depuis longtemps dans la vie quotidienne, mais révolution parce que la facture occupe une place centrale dans l'activité économique et que le numérique bouleverse tout. Modifier sa forme et son mode de transmission revient à transformer profondément les habitudes des entreprises, des commerçants, des artisans et même des administrations. Personne n'aime entendre parler de facture. Le mot évoque la contrainte, la comptabilité et souvent le contrôle fiscal. Pourtant, la facture est omniprésente dans notre quotidien. Acheter sa baguette de pain, remplir son réservoir d'essence, faire des courses en ville ou au supermarché, tout cela génère une facture. La facturation reste indispensable à toute économie organisée et c'est peut-être pour cette raison que cette révolution avance discrètement. Beaucoup d'artisans ou de petits commerçants découvrent seulement maintenant qu'ils devront bientôt utiliser des plateformes agréées et transmettre leurs données fiscales sous forme électronique. Enfin, cette révolution dépasse largement la France. La tendance est européenne. Plusieurs pays ont déjà généralisé la facturation électronique, notamment l'Italie. Les institutions européennes encouragent cette numérisation afin d'harmoniser les échanges et surtout de lutter contre la fraude à la TVA. Derrière la modernisation administrative apparaît donc une question plus profonde. Jusqu'où le numérique peut-il transformer la liberté économique ? Je vous propose de voir ensemble les trois points suivants. Primo, les textes réglementaires de référence. Deuxio, la lutte contre la fraude. Et tertio, les difficultés qu'il faudra immanquablement surmonter.
0: Merci Eric. Commençons par le premier point. Quels sont les textes réglementaires de référence qui régissent cette facture numérique ?
1: En effet, Philippe, commençons par les textes. De fait, la facture numérique repose sur plusieurs textes français et européens. D'abord, la directive européenne de 2014 sur la facturation électronique dans les marchés publics a constitué une étape importante. En France, la loi de finances pour 2020 a prévu la généralisation progressive de la facturation électronique entre entreprises soumises à la TVA. Des décrets et des ordonnances sont ensuite venus préciser les modalités techniques, le rôle des plateformes de dématérialisation et les obligations des entreprises. Le Code général des impôts ainsi que différents textes administratifs détaillent désormais les formats autorisés, les procédures de transmission et les conditions de conservation des documents. Cette accumulation de règles montre bien que la facture numérique n'est plus un simple outil pratique. Elle devient un véritable mécanisme juridique et fiscal organisé autour de plateformes agréées capables de transmettre automatiquement des informations à l'administration. Tous ces textes présentent la réforme comme un moyen de simplifier la gestion administrative et d'accélérer les échanges commerciaux. Grâce à l'automatisation, les entreprises devraient théoriquement réduire certaines tâches répétitives et limiter les erreurs de saisie. Mais leur objectif principal reste le contrôle fiscal. Les factures devront transiter par des systèmes capables de transmettre automatiquement ces informations à l'administration. Il ne s'agit donc pas seulement de remplacer une facture papier ou PDF par du numérique, mais la réforme crée un système de collecte de données électroniques presque en temps réel. Les autorités pourront ainsi suivre plus rapidement et plus précisément les transactions et croiser automatiquement les informations. Les textes imposent également des règles strictes concernant l'authenticité, l'intégrité et l'archivage des factures. Les entreprises devront adapter leurs logiciels, modifier leurs procédures et souvent former leurs salariés. Cette technicisation du langage administratif est révélatrice. Les mots de plateforme partenaire, de e-reporting, de interopérabilité ou de piste d'audit fiable deviennent progressivement le vocabulaire courant de millions d'entreprises qui n'avaient jamais été confrontées à ce type de notion. Compte tenu de cette complexité, le calendrier d'application a déjà été reporté plusieurs fois, preuve des difficultés techniques rencontrées. La mise en œuvre doit être progressive selon la taille des entreprises, les grandes sociétés devant appliquer les nouvelles règles avant les PME et les très petites structures. Ces reports montrent que la réforme est plus complexe qu'annoncée. Une simplification qui nécessite des guides techniques, des formations, des webinaires et des plateformes d'assistance ressemble davantage à une complication administrative. L'entrée en vigueur de cette réforme dépend donc de la taille des entreprises et voici les dates officielles qui pourraient éventuellement changer. À partir du 1er septembre 2026, il y a une obligation pour toutes les entreprises de pouvoir recevoir des factures électroniques, ainsi qu'une obligation pour les grandes entreprises et les ETI d'émettre des factures électroniques. La deuxième date est le 1er septembre 2027 avec l'obligation d'émettre des factures électroniques pour les PME, les TPE et les micro-entreprises.
0: Très bien Eric, qu'en est-il de cette révolution numérique qui vise aussi à lutter contre la fraude ?
1: Merci Philippe. Le principal argument avancé par les pouvoirs publics est la lutte contre la fraude. Travail dissimulé, fausse déclaration, double comptabilité ou activité partiellement déclarée représenterait des pertes considérables pour les finances publiques. L'État considère le numérique comme un outil de surveillance économique plus efficace grâce au croisement automatique des données. L'intelligence artificielle et les systèmes informatiques permettent désormais d'identifier rapidement certaines anomalies. La fraude à la TVA constitue l'une des principales cibles de la réforme. Les fausses factures et certains montages financiers permettent chaque année de détourner des milliards d'euros. Grâce à la facture électronique, l'administration pourra comparer beaucoup plus rapidement les données des vendeurs et des acheteurs. Les incohérences deviendront plus faciles à détecter. La réforme vise également l'économie dite dissimulée, notamment certaines activités partiellement déclarées. Dans plusieurs secteurs, les paiements en espèces ou certaines prestations non facturées existent depuis longtemps. Les autorités espèrent qu'en imposant les échanges numériques systématiques, les transactions non enregistrées deviendront plus difficiles.
0: Très bien Eric, que dire pour finir des difficultés qu'il faudra surmonter ?
1: C'est vrai Philippe, et des difficultés il y en aura, et d'ailleurs il y en a déjà. Le simple fait que des numéros de téléphone et des plateformes d'aide soient prévus montre que les difficultés seront nombreuses. Si le système était réellement simple, pourquoi faudrait-il autant d'assistance ? Beaucoup de petites entreprises ne disposent d'aucun service informatique. La moindre panne de logiciel ou de connexion Internet peut désormais bloquer l'émission d'une facture et retarder un paiement. Là où une facture papier exigeait seulement un carnet et un stylo, la facture numérique suppose des logiciels conformes, des identifiants, des mots de passe et des procédures techniques. Le numérique crée donc une nouvelle dépendance quotidienne. Il est probable que les très petites entreprises seront les plus touchées. Les grandes sociétés disposent déjà d'outils numériques performants et de services spécialisés. Mais les artisans et les indépendants devront, eux, d'abord adapter leurs habitudes et parfois investir dans du matériel ou des logiciels. Pour de nombreuses petites structures, chaque nouvelle obligation administrative représente du temps, de l'argent et parfois de l'inquiétude supplémentaire. À noter aussi que derrière la facture numérique se cache une réalité simple. Avoir un ordinateur devient pratiquement indispensable. Les artisans qui travaillaient principalement avec des documents papier devront désormais maîtriser des plateformes numériques pour continuer leur activité normalement. Cette évolution modifie profondément le quotidien professionnel de certains et renforce la dépendance aux technologies. La connexion Internet devient presque aussi indispensable que l'électricité. Pour des générations les moins familières du numérique, cette transformation peut être vécue comme une contrainte imposée plus que comme un réel progrès. En résumé, la facture numérique n'est pas un simple changement technique. Elle transforme la relation entre l'entreprise, l'administration et le numérique. Les textes réglementaires visent officiellement la modernisation, mais aussi un contrôle fiscal renforcé. La lutte contre la fraude constitue l'argument principal. Pourtant, les difficultés pratiques seront nombreuses, surtout pour des petites structures, et il s'agit moins d'une évolution que d'une révolution. En conclusion, La facture numérique illustre parfaitement les ambiguïtés du progrès moderne. D'un côté, elle promet efficacité, rapidité et meilleure lutte contre certaines fraudes. De l'autre, elle accroît la dépendance aux outils numériques et renforce le contrôle administratif. Le danger apparaît lorsque le progrès devient une obligation plus qu'un choix. Lorsqu'un artisan ne peut plus travailler sans plateforme numérique, lorsqu'une panne informatique bloque une activité entière, la modernité cesse d'être seulement pratique. Un progrès qui complique la vie des plus fragiles, qui impose une surveillance permanente et qui transforme chaque activité en données informatiques peut finir par produire l'effet inverse de celui annoncé. La révolution de la facture numérique pose donc une question essentielle. À quel moment le progrès finit-il par étouffer ce qu'il prétend aider ? Bonne semaine à toutes et tous.
0: C'était la tribune d'Éric Garner de Béville à retrouver sur RMJ le vendredi à 19h et le samedi à 16h30. 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
1: À Sieux, les nuits musicales reviennent du 19 au 23 août pour leur 28e édition. Pendant 5 jours, le festival propose un véritable voyage musical, un festival qui fait de la guitare son instrument vedette, sous toutes ses formes et toutes ses sonorités. Laurent Boutros, guitariste virtuose et organisateur des nuits musicales de Sieux, nous en parle.
2: Alors, les nuits musicales de Sieux, c'est un festival qui est généralement tourné avec un fil conducteur tourné vers la guitare comme soliste, mais la guitare comme accompagnement, comme instrument d'accompagnement, et aussi visitant toute époque et tout style dans la mesure du possible.
1: Une programmation riche pour les nuits musicales de Sieux.
2: Alors la programmation est une programmation déjà, je voudrais préciser, grand public, c'est-à-dire que ça ne s'adresse pas uniquement aux puristes. Alors il y a des gens qui sont assez puristes, qui aiment beaucoup la guitare et qui en font eux-mêmes, qui viennent au concert. Mais il y a aussi dans la programmation une idée de développer les publics et de les faire se croiser, ce qui se fait assez peu, malheureusement, dans les festivals de guitare. Donc là, on a une thématique du 19 au 23, avec le 19 et le 23, à l'ouverture comme à la clôture des nuits de la guitare, avec au moins 3 artistes qui vont chacun dans un style différent montrer les palettes de l'instrument. Le jeudi, à Sieux, mercredi et jeudi à Sieux pour commencer. On a une soirée brésilienne aussi avec un chant guitare. Le Brésil revient cette année, pas mal. On a également le vendredi à Saillat-sur-Vienne, on a une soirée avec un petit changement, le duo Talisman danse et guitare qui va remplacer le duo Moka. Toujours sur la même thématique de l'Amérique latine, et Blandine Bénard, guitariste bordelaise. Et puis, pour terminer, donc, le samedi, à Roussac, un duo qui est plutôt tourné vers la France et le Japon, puisqu'il y a Toshiji Ishii et sa fille, qui réside en France, qui vont nous faire un voyage déjà en lui-même autour du monde, plutôt tourné entre la France et le Japon. Oui. Et on termine, comme je l'ai dit, donc, avec la nuit de la guitare le 20 août.
1: Les nuits musicales de Sieux ne se passent pas seulement à Sieux.
2: Il y a 6 ans, on a décidé, après plus de 20 éditions, à tester d'autres acoustiques musicales dans le coin, d'autres lieux qui pouvaient accueillir un concert, parfois des lieux éloignés. C'est ainsi qu'on se retrouve cette année, toujours avec quelques partenaires qui nous font confiance d'année en année, comme la commune de Saillat-sur-Vienne et celle de Saint-Port-de-Bleu-Lac. En même temps, pour nous, c'est une volonté de montrer qu'on peut rayonner sur le territoire. Là, d'ailleurs, on rayonne sur 3 communautés de communes, finalement, même si une majorité de concerts ont lieu cette année sur Sieux, 4 concerts sur la communauté de communes du Haut-Limousin. Mais c'est aussi une volonté de remettre à plat, finalement, un modèle économique et puis de le renforcer afin de pouvoir perdurer dans le temps et faire découvrir aussi un peu l'importance de nos programmations sur le territoire.
1: Un festival où l'on découvre la guitare sous toutes ses formes et sous toutes ses sonorités.
2: Oui, c'est important et je crois que c'est un petit peu le lui-même du fondement du festival, c'est de connaître davantage l'instrument. C'est-à-dire que c'est peut-être l'instrument le plus connu au monde, la guitare, parce que qui n'a jamais entendu parler d'une guitare. Par contre, c'est peut-être le moins méconnu dans ses possibilités. Je m'exprime mieux. Je précise, ça peut être un instrument de virtuose, comme vous l'avez dit, ça peut être un instrument d'accompagnement. Il peut être dans beaucoup de styles de musique, et parfois c'est une guitare qui est même différente dans sa facture, instrumentale. Mais on reste résolument quand même tourné autour de la qualité sonore de la nature, donc ça reste une guitare en corde de nylon, qui est assez peu amplifiée, elle peut l'être, mais juste pour équilibrer l'instrument quand il joue avec d'autres instruments plus sonores, mais jamais vraiment on a des salles qui sont confidentielles et c'est plutôt voulu, on ne cherche pas à jouer dans des salles de plus en plus grandes, mais plutôt de plus en plus adéquates, si vous voulez, avec l'instrument. C'est pour ça que nos jauges peuvent aller de 70 personnes à 150 personnes. C'est à peu près notre cible de salle. Et voilà, c'est un petit peu ça ce fondement, c'est de faire découvrir, redécouvrir l'instrument sous d'autres facettes et aussi à travers un voyage culturel.
1: Les Nuits Musicales de Sieux se déroulent donc du 19 au 23 août avec plusieurs concerts dans les communes partenaires. Les tarifs vont de la gratuité pour les moins de 14 ans à 23 € en plein tarif, avec également un pass à 55 € pour l'ensemble des concerts. La billetterie est ouverte en ligne sur le site nuitsmusicalesdecieux.com, mais il est toutefois possible de venir sans réserver, juste arriver 30 minutes à l'avance.

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1: Bonjour à tous. À la une de l'actualité, Raphaël Glucksmann se lance officiellement dans la course à l'Elysée. Le cofondateur de Place Publique a annoncé hier soir sa candidature à la présidentielle de 2027. Il va participer à la primaire organisée avec le Parti Socialiste en octobre. Parmi ses priorités, augmenter le salaire net des travailleurs, notamment en taxant davantage les plus gros héritages. C'est la rentrée pour l'exécutif. Emmanuel Macron réunit le gouvernement ce matin pour le premier conseil des ministres après la pause estivale. Au cœur des discussions, notamment la préparation du budget 2027 qui s'annonce complexe. Le Premier ministre Sébastien Lecornu se rendra ensuite à Mayotte mercredi et jeudi. En Suisse, Jacques Moretti, placé en détention provisoire, le copropriétaire du bar Le Constellation à Crans-Montana est soupçonné de violence sur son épouse Jessica. Les faits se seraient produits dans la nuit du 11 au 12 août à leur domicile. Jessica Moretti a dû être hospitalisée. Une procédure distincte de l'enquête sur l'incendie du Constellation. On termine par du sport, par du tennis. Arthur Fils a remporté le Masters 1000 de Cincinnati aux États-Unis en 3-7 face à l'Américain Frances Tiafoe. À 22 ans, il devient le 5e Français à gagner un Masters 1000 et le premier depuis Joe Wilfried Tsonga en 2014.
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2: Bonjour à tous, l'horoscope de ce lundi, on débute avec les béliers, votre morale et changeons, pensez à vous davantage. Les taureaux, la forme est très bonne, rien ne vous freine. Les gémeaux, aujourd'hui, vous faites des choix audacieux, le succès n'est plus très loin. Cancer, vous vous retournez la tête dans tous les sens, simplifiez les choses. Lion, il faut vous attendre à tout de la part de votre entourage, il y aura de bonnes choses et d'autres moins agréables. Vierge, c'est la journée de tous les possibles, vous aurez des opportunités aujourd'hui. Balance, on est enthousiaste en écoutant toutes vos bonnes idées. Scorpion, la bonne humeur vous rend léger aujourd'hui. Sagittaire, ce lundi s'annonce des plus amusants, tout cela vous plaira terriblement. Capricorne, vous avez besoin de réconfort, pour ça vos amis seront là tout au long de cette journée. Les Verseaux, vous regardez sereinement les éléments, les soucis dernier temps ont enfin trouvé une jolie issue. Poisson, pour terminer, vous agissez comme un véritable soleil. On vous suit et vous obtenez tout ce que vous souhaitez. Avec tout ça, bon lundi.

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2: Ce vendredi 28 août, rendez-vous pour le dernier vendredi de 6 à 7 à Bellac au parc de la mairie. Un concert gratuit en plein air de la chorale de Bellacor vous est proposé, de quoi passer une agréable soirée d'été. Samedi 29 août, l'association Saint-Martin de Dinsac organise un concours de pétanque. Inscription à partir de 13h30 pour un jet du but à 14h30, 12€ pour la doublette, buvette et sandwich seront proposés sur place. Ce dimanche 30 août, à Availle-Limousine, l'association Dansant au rythme de la Gartempe organise un après-midi dansant. Rendez-vous à la salle des fêtes de la Rivière de 14h30 à 19h30 avec l'orchestre Les Compagnons du Musette pour faire danser les participants au son de l'accordéon et de la musique musette. L'entrée est fixée à 11€, un kir et une pâtisserie sont offerts aux participants. Pour les renseignements, vous pouvez contacter Roland au 06 30 64 82 46 ou Michel au 06 41 28 68 09. Jeudi 3 septembre à Bellac, le 63e Carrefour Génétique au Vin organise sa foire nationale de reproducteurs au vin de Bellac. Rendez-vous dès 8h au parc Charles Sylvestre de Bellac pour cette grande journée consacrée à l'élevage au vin et aux reproducteurs. L'événement rassemble les acteurs du monde de l'élevage autour de la génétique ovine et constitue un rendez-vous important pour la filière dans le nord de la Haute-Vienne. Samedi 5 septembre, de 10h à midi, l'entente sportive marchoise de la Souterraine organise une matinée découverte du football. Si votre enfant a entre 5 et 12 ans, rendez-vous au stade du Chais pour venir s'amuser, découvrir le foot et partager une belle matinée. Pour toute information, contactez le 06 10 80 33 69. Dimanche 6 septembre, l'association PACAP Le Dora organise la course nature des 7 clochers. Rendez-vous au terrain de la Providence, des courses de 6, 10 ou 25 km où une randonnée de 12 km vous est proposée. Des tarifs de course allant de 3 à 15€ avec un départ pour la première course à 9h. Inscription en ligne pour les courses sur milespublic.com ou sur place mais avec majoration des tarifs. Un repas vous est proposé aussi sur place à 12€. Pour toute information, contactez le 06 07 95 53 13 ou le 06 64 50 14 40. Enfin, toujours dimanche 6 septembre, le Théâtre du Cloître à Bellac accueille en clôture du Salon du Livre le spectacle Folia avec Emmanuel Galabru et le pianiste Bertrand Coineau. Début du spectacle à 22h30 pour un tarif unique de 12€. Pensez à réserver au 05 55 68 84 72 ou par mail à magpressebellac@gmail.com.
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1: Bonjour à toutes et à tous, voici l'actualité de ce vendredi 21 août. Politique, le couvre-feu pour les mineurs est maintenu à Oradour-sur-Glane. Le tribunal administratif de Limoges a rejeté ce mercredi 19 août le recours de l'association Vigie Liberté contre l'arrêté municipal qui interdit aux moins de 18 ans, non accompagnés d'un représentant légal, de circuler seul dans la commune de 23h à 6h du matin. Le dispositif est en vigueur jusqu'au 31 août. Pour le juge, les troubles à l'ordre public sont suffisamment établis, en cause notamment depuis le début de l'été des tapages nocturnes, hurlements, explosions de pétards, sonnettes d'habitation actionnées à répétition, musique à fort volume et dégradation de biens publics. Le tribunal rappelle par ailleurs qu'aucun texte n'empêche un maire d'utiliser ses pouvoirs de police générale pour protéger les mineurs. Le recours de l'association est donc rejeté. En revanche, la commune n'obtiendra pas l'indemnisation qu'elle réclamait à Vigie Liberté. Santé à A1 en Creuse, la communauté de communes Creuse Sud-Ouest lance un appel aux dons pour financer son futur centre de santé. Un projet important pour ce territoire de quelques 1500 habitants confrontés au manque de médecins. Le bâtiment doit permettre d'accueillir les médecins généralistes et spécialistes, mais aussi de proposer de la téléconsultation, de la télé-expertise et des services autour de la nutrition et de la prévention. Un nouveau centre qui coûte 1,8 million d'euros, toutes taxes comprises, mais avec seulement 60% couvert par les subventions publiques. Et pour pallier au manque à payer, la Comcom a donc lancé un appel aux dons pour financer le projet. La campagne est ouverte jusqu'au 31 décembre 2026 et pour faire un don, rendez-vous sur le site collecticity.fr, rubrique Creuse Sud-Ouest. Enfin, patrimoine, un an après le violent incendie qui l'avait ravagé, le château de la Cosse à Vérac retrouve peu à peu son allure d'antan. Le 20 août 2025, la foudre avait frappé la bâtisse du XVIIIe siècle, provoquant un incendie qui avait entièrement détruit sa toiture. Depuis, un important chantier de reconstruction est en cours. Échafaudage, travaux de charpente et restauration permettent aujourd'hui à cette demeure familiale de renaître de ses cendres. Un chantier titanesque qui doit permettre de redonner vie à ce patrimoine du nord de Vienne. C'est tout pour aujourd'hui, on se retrouve lundi pour un nouveau Flash Actu. Bonne journée à tous.
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1: Bonjour à tous, aujourd'hui 24 août, c'est l'occasion de souhaiter une bonne fête au Barthélémy. D'une solidité à toute épreuve, volontaires, fonceurs, rien ne les arrête lorsqu'ils se sont fixés un but. Très sociables, ils ont un sens profond de l'amitié et l'esprit de service, curieux, intelligents. Ils aiment sortir des sentiers battus, ils sont sentimentaux et rêveurs à leurs heures. On passe au fait du jour, 1789, proclamation de la liberté de la presse. 1940, création de la Légion française des combattants. 1944, la division Leclerc entre dans Paris, qui sera libérée le lendemain. 1972, scandale du talc Morange, 36 bébés sont retrouvés morts. 1992, les Bahamas et le sud de la Floride sont ravagés par le cyclone Andrew, faisant 43 morts et 180 000 sans-abri. 1997, Jean-Paul II clôture les 12e journées mondiales de la jeunesse par une messe qui rassemble plus d'un million de personnes à Paris. Et puis en 2006, Pluton n'est plus une planète du système solaire, mais membre d'une nouvelle classe d'objets célestes, une planète naine. Bon anniversaire au musicien Jean-Michel Jarre, né à Lyon, fils du compositeur Maurice Jarre. Un an de plus également pour Roger de Vlaminck, qui vient de Belgique, coureur cycliste. Et voici le dicton du jour à la Saint-Barthélemy, la grenouille sort de son nid. Profitez bien de ce 24 août, à demain.

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1: Bonjour à tous. À la une de l'actualité, Raphaël Glucksmann se lance officiellement dans la course à l'Elysée. Le cofondateur de Place Publique a annoncé hier soir sa candidature à la présidentielle de 2027. Il va participer à la primaire organisée avec le Parti Socialiste en octobre. Parmi ses priorités, augmenter le salaire net des travailleurs, notamment en taxant davantage les plus gros héritages. C'est la rentrée pour l'exécutif. Emmanuel Macron réunit le gouvernement ce matin pour le premier conseil des ministres après la pause estivale. Au cœur des discussions, notamment la préparation du budget 2027 qui s'annonce complexe. Le Premier ministre Sébastien Lecornu se rendra ensuite à Mayotte mercredi et jeudi. En Suisse, Jacques Moretti, placé en détention provisoire, le copropriétaire du bar Le Constellation à Crans-Montana est soupçonné de violence sur son épouse Jessica. Les faits se seraient produits dans la nuit du 11 au 12 août à leur domicile. Jessica Moretti a dû être hospitalisée. Une procédure distincte de l'enquête sur l'incendie du Constellation. On termine par du sport, par du tennis. Arthur Fils a remporté le Masters 1000 de Cincinnati aux États-Unis en 3-7 face à l'Américain Frances Tiafoe. À 22 ans, il devient le 5e Français à gagner un Masters 1000 et le premier depuis Joe Wilfried Tsonga en 2014.
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2: Bonjour et bienvenue à un nouveau numéro du magazine du tiers-lieu et Maniac Laval. Je suis Nicolas et aujourd'hui je suis avec Soumia.
3: Bonjour Nicolas, bonjour à toutes et à tous. Nous sommes aujourd'hui avec vous pour vous parler des prochaines activités au tiers-lieu et surtout de la rentrée.
2: Eh oui, les vacances ne sont pas encore tout à fait terminées, mais il faut déjà penser à la rentrée. Et pour l'association Maniaccueil, plusieurs activités vont reprendre dès le début du mois de septembre.
3: On commence par une activité importante pour les familles, le soutien scolaire.
2: Oui. Le soutien scolaire reprend dès la rentrée, précisément le 7 septembre, avec des séances tous les lundis et jeudis de 16h30 à 17h30 au tiers-lieu.
3: C'est destiné aux enfants de l'école primaire. L'idée est de les accompagner dans leurs devoirs et de les aider lorsqu'ils rencontrent une difficulté, mais aussi de prendre le temps d'apprendre autrement.
2: Exactement. Et quand les devoirs sont terminés, et qu'il reste un peu de temps, nous proposons aussi des jeux pédagogiques. Parce qu'apprendre peut aussi être amusant, n'est-ce pas?
3: Oui, tout à fait. Pour faire fonctionner tout ça, nous avons besoin de bénévoles.
2: Oui, et nous lançons vraiment un appel. Nous sommes toujours à la recherche de nouveaux bénévoles pour accompagner les enfants.
3: Et surtout, il ne faut pas se dire « je n'ai pas d'expérience, donc je ne peux pas aider ».
2: Absolument pas. Il n'y a pas besoin d'être professeur ou spécialiste. Ce qu'il faut surtout, c'est avoir envie d'aider les enfants et de les encourager et accompagner dans leur progrès.
3: Donc, si vous avez un peu de temps le lundi ou le jeudi après-midi, que vous aimez le contact avec les enfants, n'hésitez pas à venir nous rencontrer à Maniaccueil ou au tiers-lieu, ou vous pouvez aussi nous appeler au 07 70 00 64 79.
2: Et puis, autre reprise à la rentrée, la danse en cercle.
3: Les séances reprendront à partir du mardi 8 septembre dans la salle Maurice Lajoux, de 18h à 19h30.
2: C'est une activité très conviviale qui permet de découvrir des danses traditionnelles, mais aussi des danses venues de différents pays et de différentes cultures.
3: Et là encore, pas besoin de savoir danser.
2: Surtout pas! Pas besoin d'expérience, pas besoin d'être un grand danseur. Il faut simplement avoir envie de bouger, de découvrir et surtout de s'amuser ensemble.
3: C'est aussi une belle façon de rencontrer du monde et de passer un bon moment agréable.
2: Et justement, dans le même esprit, une autre activité reprend également le 8 septembre, l'atelier mieux-être.
3: Rendez-vous le mardi matin, toujours dans la salle Maurice Lajoux, de 10h45
2: à midi. Bon. Cet atelier propose un moment pour prendre soin de soi avec différentes activités autour du bien-être, du mouvement, de la respiration et de la détente.
3: Un bon moment de commencer la journée tranquillement et de prendre un peu de temps pour soi.
2: Voilà donc trois rendez-vous à noter pour cette rentrée. Le soutien scolaire les lundis et jeudis, la danse en cercle le mardi à 18h et l'atelier mieux-être le mardi matin à 10h45.
3: et pour toutes ces activités, que vous soyez déjà habitué à venir à nos locaux ou que vous ne soyez jamais venu, vous êtes les bienvenus.
2: Et puisque nous avons parlé de la rentrée et de bénévolat, j'en profite pour lancer un autre appel. L'association recherche également des bénévoles pour assurer les permanences à Magny-Accueil. Il s'agit d'accueillir les visiteurs, de donner des renseignements touristiques sur Magny-Accueil et les environs, mais aussi de s'occuper du dépôt-vente, de la location de vélos et de l'accueil des personnes qui viennent découvrir nos expositions. Là encore, pas besoin d'être un expert, nous vous expliquons tout et vous pouvez choisir selon vos disponibilités les créneaux qui vous conviennent. C'est surtout l'occasion de rencontrer du monde, de participer à la vie de Magny-Accueil Laval et de contribuer à faire vivre notre association. Si vous avez un peu de temps et envie de vous investir dans la vie locale, n'hésitez pas à venir nous rencontrer à Magny-Accueil.
3: Et n'oublions pas notre appel aux bénévoles pour le soutien scolaire. Alors rendez-vous en septembre à Magny-Accueil ou au tiers-lieu pour une rentrée active, conviviale et pleine de rencontres.
2: Et comme toujours, retrouvez toutes les informations sur nos activités et événements sur Facebook et Instagram et Panneau Pocket. Merci, au revoir.
3: Au revoir.
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2: Bonjour à tous, l'horoscope de ce lundi, on débute avec les béliers, votre morale et changeons, pensez à vous davantage. Les taureaux, la forme est très bonne, rien ne vous freine. Les gémeaux, aujourd'hui, vous faites des choix audacieux, le succès n'est plus très loin. Cancer, vous vous retournez la tête dans tous les sens, simplifiez les choses. Lion, il faut vous attendre à tout de la part de votre entourage. Il y aura de bonnes choses et d'autres moins agréables. Vierge, c'est la journée de tous les possibles. Vous aurez des opportunités aujourd'hui. Balance, on est enthousiaste en écoutant toutes vos bonnes idées. Scorpion, la bonne humeur vous rend léger aujourd'hui. Sagittaire, ce lundi s'annonce des plus amusants. Tout cela vous plaira terriblement. Capricorne, vous avez besoin de réconfort. Pour ça, vos amis seront là tout au long de cette journée. Les Verseaux, vous regardez sereinement les éléments. Les soucis dernier temps ont enfin trouvé une jolie issue. Poisson, pour terminer, vous agissez comme un véritable soleil. On vous suit et vous obtenez tout ce que vous souhaitez. Avec tout ça, bon lundi.
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5: Ce vendredi 28 août, rendez-vous pour le dernier vendredi de 6 à 7 à Bellac au parc de la mairie. Un concert gratuit en plein air de la chorale de Bellacor vous est proposé, de quoi passer une agréable soirée d'été. Samedi 29 août, l'association Saint-Martin de Dinsac organise un concours de pétanque. Inscription à partir de 13h30 pour un jet du but à 14h30, 12€ pour la doublette, buvette et sandwich seront proposés sur place. Ce dimanche 30 août, à Availle-Limousine, l'association Dansant au rythme de la Gartempe organise un après-midi dansant. Rendez-vous à la salle des fêtes de la Ribière de 14h30 à 19h30 avec l'orchestre Les Compagnons du Musette pour faire danser les participants au stand de l'accordéon et de la musique musette. L'entrée est fixée à 11€, un kir et une pâtisserie sont offerts aux participants. Pour les renseignements, vous pouvez contacter Roland au 06 30 64 82 46 ou Michel au 06 41 28 68 09. Jeudi 3 septembre à Bellac, le 63e Carrefour Génétique au Vin organise sa foire nationale de reproducteurs au vin de Bellac. Rendez-vous dès 8h au parc Charles Sylvestre de Bellac pour cette grande journée consacrée à l'élevage au vin et aux reproducteurs. L'événement rassemble les acteurs du monde de l'élevage autour de la génétique ovine et constitue un rendez-vous important pour la filière dans le nord de la Haute-Vienne. Samedi 5 septembre, de 10h à midi, l'entente sportive marchoise de la Souterraine organise une matinée découverte du football. Si votre enfant a entre 5 et 12 ans, rendez-vous au stade Duché pour venir s'amuser, découvrir le foot et partager une belle matinée. Pour toute information, contactez le 06 10 80 33 69. Dimanche 6 septembre, l'association PACAP Le Dora organise la course nature des 7 clochers. Rendez-vous au terrain de la Providence, des courses de 6, 10 ou 25 km où une randonnée de 12 km vous est proposée. Des tarifs de course allant de 3 à 15€ avec un départ pour la première course à 9h. Inscription en ligne pour les courses sur milespublic.com ou sur place mais avec majoration des tarifs. Un repas vous est proposé aussi sur place à 12€. Pour toute information, contactez le 06 07 95 53 13 ou le 06 64 50 14 40. Enfin, toujours dimanche 6 septembre, le Théâtre du Cloître à Bellac accueille en clôture du Salon du Livre le spectacle Folia avec Emmanuel Galabru et le pianiste Bertrand Coineau. Début du spectacle à 22h30 pour un tarif unique de 12€. Pensez à réserver au 05 55 68 84 72 ou par mail à magpressebellac@gmail.com.
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1: Bonjour à tous, aujourd'hui 24 août, c'est l'occasion de souhaiter une bonne fête au Barthélémy. D'une solidité à toute épreuve, volontaires, fonceurs, rien ne les arrête lorsqu'ils se sont fixés un but. Très sociables, ils ont un sens profond de l'amitié et l'esprit de service, curieux, intelligents. Ils aiment sortir des sentiers battus, ils sont sentimentaux et rêveurs à leurs heures. On passe au fait du jour, 1789, proclamation de la liberté de la presse. 1940, création de la Légion française des combattants. 1944, la division Leclerc entre dans Paris, qui sera libérée le lendemain. 1972, scandale du talc Morange, 36 bébés sont retrouvés morts. 1992, les Bahamas et le sud de la Floride sont ravagés par le cyclone Andrew, faisant 43 morts et 180 000 sans-abri. 1997, Jean-Paul II clôture les 12e journées mondiales de la jeunesse par une messe qui rassemble plus d'un million de personnes à Paris. Et puis en 2006, Pluton n'est plus une planète du système solaire, mais membre d'une nouvelle classe d'objets célestes, une planète naine. Bon anniversaire au musicien Jean-Michel Jarre, né à Lyon, fils du compositeur Maurice Jarre. Un an de plus également pour Roger de Vlaminck, qui vient de Belgique, coureur cycliste. Et voici le dicton du jour à la Saint-Barthélemy, la grenouille sort de son nid. Profitez bien de ce 24 août, à demain.
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1: Bonjour à toutes et à tous, voici l'actualité de ce vendredi 21 août. Politique, le couvre-feu pour les mineurs est maintenu à Oradour-sur-Glane. Le tribunal administratif de Limoges a rejeté ce mercredi 19 août le recours de l'association Vigie Liberté contre l'arrêté municipal qui interdit aux moins de 18 ans, non accompagnés d'un représentant légal, de circuler seul dans la commune de 23h à 6h du matin. Le dispositif est en vigueur jusqu'au 31 août. Pour le juge, les troubles à l'ordre public sont suffisamment établis, en cause notamment depuis le début de l'été des tapages nocturnes, hurlements, explosions de pétards, sonnettes d'habitation actionnées à répétition, musique à fort volume et dégradation de biens publics. Le tribunal rappelle par ailleurs qu'aucun texte n'empêche un maire d'utiliser ses pouvoirs de police générale pour protéger les mineurs. Le recours de l'association est donc rejeté. En revanche, la commune n'obtiendra pas l'indemnisation qu'elle réclamait à Vigie Liberté. Santé à A1 en Creuse, la communauté de communes Creuse Sud-Ouest lance un appel aux dons pour financer son futur centre de santé. Un projet important pour ce territoire de quelques 1500 habitants confrontés au manque de médecins. Le bâtiment doit permettre d'accueillir les médecins généralistes et spécialistes, mais aussi de proposer de la téléconsultation, de la télé-expertise et des services autour de la nutrition et de la prévention. Un nouveau centre qui coûte 1,8 million d'euros, toutes taxes comprises, mais avec seulement 60% couvert par les subventions publiques. Et pour pallier au manque à payer, la Comcom a donc lancé un appel aux dons pour financer le projet. La campagne est ouverte jusqu'au 31 décembre 2026 et pour faire un don, rendez-vous sur le site collecticity.fr, rubrique Creuse Sud-Ouest. Enfin, patrimoine, un an après le violent incendie qui l'avait ravagé, le château de la Cosse à Vérac retrouve peu à peu son allure d'antan. Le 20 août 2025, la foudre avait frappé la bâtisse du XVIIIe siècle, provoquant un incendie qui avait entièrement détruit sa toiture. Depuis, un important chantier de reconstruction est en cours. Échafaudage, travaux de charpente et restauration permettent aujourd'hui à cette demeure familiale de renaître de ses cendres. Un chantier titanesque qui doit permettre de redonner vie à ce patrimoine du nord de Vienne. C'est tout pour aujourd'hui, on se retrouve lundi pour un nouveau Flash Actu. Bonne journée à tous.
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1: Il y a les mots que je ne dirai pas, tous ces mots qui font peur quand ils ne font pas rire, qui sont dans trop de films, de chansons et de livres. 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
1: 10 jours pour redécouvrir Saint-Junien autrement. Le festival Chant Libre revient du 20 au 29 août pour sa 11e édition. Le collectif créé en 2015 à l'initiative de Charles Meillat défend depuis ses débuts une création artistique pluridisciplinaire et accessible à tous. Cette année, le festival change d'échelle dans la ville. Place, jardin, patrimoine et espaces naturels deviennent des scènes. Place Lacotte, parc des Charmilles, jardin de la collection. Cours de l'Étoile Bleue, mais aussi sites coraux accueilleront artistes et spectateurs. Une manière de proposer, selon les organisateurs, un véritable voyage dans Saint-Junien. Au programme théâtre, lecture musicale, concert, clown, farce médiévale ou encore balade poétique. Et comme les années précédentes, les propositions sont accessibles à prix libre. Pour cette 11e édition, une nouvelle décennie artistique commence donc pour Chant Libre. Charles Meillat, son directeur artistique, nous présente cette édition 2026. Bonjour Charles Meillat.
2: Bonjour.
1: Alors cette année, vous avez choisi de sortir davantage des lieux habituels du festival pour investir différents espaces de Saint-Junien. Pourquoi était-ce important pour vous de faire de la ville elle-même le terrain de jeu de cette 11e édition ?
2: Déjà parce qu'on change de décennie, on attaque notre 11e édition, donc on voulait changer un petit peu la formule et aller beaucoup plus sur le territoire public parce que c'est un lieu neutre et ça permet vraiment à tout le monde de pouvoir s'y retrouver. Et c'est en centre-ville, c'est pas du tout les mêmes ambiances, c'est pas les mêmes styles de spectacle. Donc pour nous, ça avait une grande importance de pouvoir proposer un petit peu partout dans les lieux de Saint-Junien.
1: Alors on l'a dit, le festival mise sur une programmation pluridisciplinaire. Alors il y aura du rap rural, du jazz, en passant par les musiques du monde, des reprises, du théâtre, des lectures musicales ou encore la farce médiévale. La programmation est particulièrement éclectique. Comment avez-vous construit cette 11e édition et qu'est-ce qui relie finalement toutes ces propositions très différentes ?
2: Pour choisir les compagnies, il y a différentes choses qui rentrent en compte. Il y a beaucoup de compagnies cette année qui sont venues en résidence, donc qui sont venues créer leur spectacle à l'Étoile Bleue, donc la fabrique culturelle. Donc là, c'était une manière aussi de pouvoir mettre en avant les spectacles qui sont créés à Saint-Junien et qui sont invisibles le reste de l'année parce qu'ils viennent juste pour créer. Et on a choisi aussi des formes différentes. Là, c'est la première fois, par exemple, qu'il va y avoir des farces médiévales, qu'il va y avoir des formes de clowns assez différentes, des lectures aussi avec des auteurs, autant une autrice saint-juniote qu'un auteur américain. Donc c'était naviguer aussi dans les formes qui peuvent s'adapter assez simplement aux places publiques et qui proposent des choses, qui ont des choses à dire, autant politiques que sociétales. Donc c'est ça notre fil rouge, pouvoir raconter l'humain sous ses bonnes formes ou sous ses défauts, mais voilà, pouvoir raconter l'humain en pleine ville.
1: Charles Meillat, Chant Libre fête sa 11e édition, on l'a dit, et présente cette année comme l'ouverture d'une nouvelle décennie artistique finalement. Après 10 années de festival, qu'avez-vous envie de préserver de l'esprit Chant Libre et au contraire, qu'avez-vous envie d'inventer pour la suite ?
2: Alors ce qu'on a envie de préserver, c'est ce que je crois qu'on a réussi à créer pendant 10 ans, c'est de casser certaines barrières qu'il peut y avoir ou certains a priori avec la culture, c'est de véritablement ouvrir le plus de portes possible et imaginer une programmation qui soit accessible à tous, continuer à travailler avec le prix libre pour qu'il y ait une fois de plus une barrière en moins qui est celle du prix et créer des ponts de plus en plus avec le public en inventant aussi de nouveaux lieux parce que moi je suis convaincu que le lieu où est la culture est très important. Donc ça, voilà, on a envie de le développer. Et pour les nouveautés, ben c'est surtout ça. C'est continuer à imaginer des choses, à imaginer des genres de soirées différents, comme on le propose une fois de plus cette année, là, le vendredi 28, les soirées bacchanales, qui est une soirée autour de la poésie, mais qu'on bouge dans tous les sens pour que la poésie soit à l'inverse de ce qu'on peut imaginer, scolaire, des fois ennuyeuse, poussiéreuse. Donc là, on s'arme de tous les membres qui font partie des ateliers de théâtre pour casser la baraque et que la poésie devienne rock'n'roll, électrique, sensuelle. Donc voilà, c'est toujours un chemin de recherche qu'on mène sur comment véritablement donner envie aux gens de revenir sur les chemins de la culture théâtrale et montrer que c'est vraiment accessible à tous, que ça fait du bien et que c'est important, surtout dans un contexte social qui devient un petit peu compliqué.
1: Merci beaucoup Charles pour votre temps et pour toutes ces précisions. Très bonne édition donc à toute l'équipe de Champs Libres qui se déroule donc, on le rappelle, jusqu'au 29 août à Saint-Junien. Pour connaître l'ensemble de la programmation et les horaires, rendez-vous sur festivalchampslibres.com. Pour le Graal, Yasmine Kichou, Kaolin.
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2: Bonjour à tous, à la une de l'actualité, la course à la présidentielle de 2027 compte un nouveau candidat. Raphaël Glucksmann a officialisé hier soir sa candidature. Le cofondateur de Place Publique va participer à la primaire organisée avec le Parti Socialiste en octobre. Il veut notamment augmenter le salaire net des travailleurs et taxer davantage les plus gros héritages. Reprise du travail pour le gouvernement après la pause estivale. Emmanuel Macron réunit ses ministres ce matin à l'Élysée avec un dossier majeur sur la table, la préparation du budget 2027 qui s'annonce difficile. Sébastien Lecornu se rendra ensuite à Mayotte mercredi et jeudi. Jacques Moretti, placé en détention provisoire en Suisse, le copropriétaire du bar Le Constellation à Crans-Montana, est soupçonné de violence sur son épouse Jessica. Les faits se seraient produits dans la nuit du 11 au 12 août à leur domicile. Jessica Moretti a dû être hospitalisée, une procédure distincte de l'enquête sur l'incendie du Constellation. Terminons par du sport, du football. Paris a arraché le match nul hier soir à Rennes, mené 2-0 à la pause. Les Parisiens ont finalement égalisé grâce à un doublé de Ferran Torres, entré à la mi-temps, 2-2 score final. Hier également, Monaco l'a emporté au Havre 1-0, Lille a battu Angers 2-0, Marseille, Lens, Lille et Lyon dominent le championnat après une journée.
3: 90 points.
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1: Bonjour à tous, l'horoscope de ce lundi, on débute avec les béliers, votre morale et changeons, pensez à vous davantage. Les taureaux, la forme est très bonne, rien ne vous freine. Les gémeaux, aujourd'hui, vous faites des choix audacieux, le succès n'est plus très loin. Cancer, vous vous retournez la tête dans tous les sens, simplifiez les choses. Lion, il faut vous attendre à tout de la part de votre entourage, il y aura de bonnes choses et d'autres moins agréables. Vierge, c'est la journée de tous les possibles, vous aurez des opportunités aujourd'hui. Balance, on est enthousiaste en écoutant toutes vos bonnes idées. Scorpion, la bonne humeur vous rend léger aujourd'hui. Sagittaire, ce lundi s'annonce des plus amusants, tout cela vous plaira terriblement. Capricorne, vous avez besoin de réconfort, pour ça vos amis seront là tout au long de cette journée. Les Verseaux, vous regardez sereinement les éléments, les soucis dernier temps ont enfin trouvé une jolie issue. Poisson, pour terminer, vous agissez comme un véritable soleil. On vous suit et vous obtenez tout ce que vous souhaitez. Avec tout ça, bon lundi.

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2: Ce vendredi 28 août, rendez-vous pour le dernier vendredi de 6 à 7 à Bellac au parc de la mairie. Un concert gratuit en plein air de la chorale de Bellacor vous est proposé, de quoi passer une agréable soirée d'été. Samedi 29 août, l'association Saint-Martin de Dinsac organise un concours de pétanque. Inscription à partir de 13h30 pour un jet du but à 14h30, 12€ pour la doublette, buvette et sandwich seront proposés sur place. Ce dimanche 30 août, à Availle-Limousine, l'association Dansons au rythme de la Gartempe organise un après-midi dansant. Rendez-vous à la salle des fêtes de la Ribière de 14h30 à 19h30 avec l'orchestre Les Compagnons du Musette pour faire danser les participants au stand de l'accordéon et de la musique musette. L'entrée est fixée à 11€, un kir et une pâtisserie sont offerts aux participants. Pour les renseignements, vous pouvez contacter Roland au 06 30 64 82 46 ou Michel au 06 41 28 68 09. Jeudi 3 septembre à Bellac, le 63e Carrefour Génétique au Vin organise sa foire nationale de reproducteurs au vin de Bellac. Rendez-vous dès 8h au parc Charles Sylvestre de Bellac pour cette grande journée consacrée à l'élevage au vin et aux reproducteurs. L'événement rassemble les acteurs du monde de l'élevage autour de la génétique ovine et constitue un rendez-vous important pour la filière dans le nord de la Haute-Vienne. Samedi 5 septembre de 10h à midi, l'entente sportive marchoise de la Souterraine organise une matinée découverte du football. Si votre enfant a entre 5 et 12 ans, rendez-vous au stade Duché pour venir s'amuser, découvrir le foot et partager une belle matinée. Pour toute information, contactez le 06 10 80 33 69. Dimanche 6 septembre, l'association PACAP Le Dora organise la course nature des 7 clochers. Rendez-vous au terrain de la Providence, des courses de 6, 10 ou 25 km où une randonnée de 12 km vous est proposée. Des tarifs de course allant de 3 à 15€ avec un départ pour la première course à 9h. Inscription en ligne pour les courses sur milespublic.com ou sur place mais avec majoration des tarifs. Un repas vous est proposé aussi sur place à 12€. Pour toute information, contactez le 06 07 95 53 13 ou le 06 64 50 14 40. Enfin, toujours dimanche 6 septembre, le Théâtre du Cloître à Bellac accueille en clôture du Salon du Livre le spectacle Folia avec Emmanuel Galabru et le pianiste Bertrand Coineau. Début du spectacle à 22h30 pour un tarif unique de 12€. Pensez à réserver au 05 55 68 84 72 ou par mail à magpressebellac@gmail.com.
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6: Bonjour à tous, les programmes télé et la télévision pour ce soir lundi. On débute avec la chaîne TF1 qui nous propose ce soir dès 21h10 la série Camping Paradis. Sur France 2, la série Enquête au Paradis, dès 21h10 là encore. Sur France 3, Place au Western et pour quelques dollars de plus, diffusé dès 21h10. Sur la chaîne France 5, ce soir, documentaire Les Avions du Bout du Monde. Sur la chaîne M6, rendez-vous avec l'émission L'Amour est dans le Pré, diffusé dès 21h10. Et enfin, pour terminer, rendez-vous par exemple ce soir sur la chaîne Gulli avec le magazine Les Vacances préférées des Français à la découverte du Mont Saint-Michel. Avec tout ça, bonne soirée télé.
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8: Bonjour à tous, aujourd'hui 24 août, c'est l'occasion de souhaiter une bonne fête au Barthélémy. D'une solidité à toute épreuve, volontaires, fonceurs, rien ne les arrête lorsqu'ils se sont fixés un but. Très sociables, ils ont un sens profond de l'amitié et l'esprit de service, curieux, intelligents. Ils aiment sortir des sentiers battus, ils sont sentimentaux et rêveurs à leurs heures. On passe au fait du jour, 1789, proclamation de la liberté de la presse. 1940, création de la Légion française des combattants. 1944, la division Leclerc entre dans Paris, qui sera libérée le lendemain. 1972, scandale du talc Morange, 36 bébés sont retrouvés morts. 1992, les Bahamas et le sud de la Floride sont ravagés par le cyclone Andrew, faisant 43 morts et 180 000 sans-abri. 1997, Jean-Paul II clôture les 12e journées mondiales de la jeunesse par une messe qui rassemble plus d'1 million de personnes à Paris. Et puis en 2006, Pluton n'est plus une planète du système solaire. solaire, mais membre d'une nouvelle classe d'objets célestes, une planète naine. Bon anniversaire au musicien Jean-Michel Jarre, né à Lyon, fils du compositeur Maurice Jarre. Un an de plus également pour Roger de Vlaminck, qui vient de Belgique, coureur cycliste. Et voici le dicton du jour à la Saint-Barthélemy, la grenouille sort de son nid. Profitez bien de ce 24 août, à demain.

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1: Bonjour à toutes et à tous, voici l'actualité de ce vendredi 21 août. Politique, le couvre-feu pour les mineurs est maintenu à Oradour-sur-Glane. Le tribunal administratif de Limoges a rejeté ce mercredi 19 août le recours de l'association Vigie Liberté contre l'arrêté municipal qui interdit aux moins de 18 ans, non accompagnés d'un représentant légal, de circuler seul dans la commune de 23h à 6h du matin. Le dispositif est en vigueur jusqu'au 31 août. Pour le juge, les troubles à l'ordre public sont suffisamment établis, en cause notamment depuis le début de l'été des tapages nocturnes, hurlements, explosions de pétards, sonnettes d'habitation actionnées à répétition, musique à fort volume et dégradation de biens publics. Le tribunal rappelle par ailleurs qu'aucun texte n'empêche un maire d'utiliser ses pouvoirs de police générale pour protéger les mineurs. Le recours de l'association est donc rejeté. En revanche, la commune n'obtiendra pas l'indemnisation qu'elle réclamait à Vigie Liberté. Santé à A1 en Creuse, la communauté de communes Creuse Sud-Ouest lance un appel aux dons pour financer son futur centre de santé. Un projet important pour ce territoire de quelques 1500 habitants confrontés au manque de médecins. Le bâtiment doit permettre d'accueillir les médecins généralistes et spécialistes, mais aussi de proposer de la téléconsultation, de la télé-expertise et des services autour de la nutrition et de la prévention. Un nouveau centre qui coûte 1,8 million d'euros, toutes taxes comprises, mais avec seulement 60% couvert par les subventions publiques. Et pour pallier au manque à payer, la Comcom a donc lancé un appel aux dons pour financer le projet. La campagne est ouverte jusqu'au 31 décembre 2026 et pour faire un don, rendez-vous sur le site collecticity.fr, rubrique Creuse Sud-Ouest. Enfin, patrimoine, un an après le violent incendie qui l'avait ravagé, le château de la Cosse à Vérac retrouve peu à peu son allure d'antan. Le 20 août 2025, la foudre avait frappé la bâtisse du XVIIIe siècle, provoquant un incendie qui avait entièrement détruit sa toiture. Depuis, un important chantier de reconstruction est en cours. Échafaudage, travaux de charpente et restauration permettent aujourd'hui à cette demeure familiale de renaître de ses cendres. Un chantier titanesque qui doit permettre de redonner vie à ce patrimoine du nord de Vienne. C'est tout pour aujourd'hui, on se retrouve lundi pour un nouveau Flash Actu. Bonne journée à tous.
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1: 10 jours pour redécouvrir Saint-Junien autrement. Le festival Chant Libre revient du 20 au 29 août pour sa 11e édition. Le collectif créé en 2015 à l'initiative de Charles Meillat défend depuis ses débuts une création artistique pluridisciplinaire et accessible à tous. Cette année, le festival change d'échelle dans la ville. Place, jardin, patrimoine et espaces naturels deviennent des scènes. Place Lacotte, parc des Charmilles, jardin de la collégiale, cours de l'Étoile Bleue, mais aussi sites coraux accueilleront artistes et spectateurs. Une manière de proposer, selon les organisateurs, un véritable voyage dans Saint-Junien. Au programme théâtre, lecture musicale, concert, clown, farce médiévale ou encore balade poétique. Et comme les années précédentes, les propositions sont accessibles à prix libre. Pour cette 11e édition, une nouvelle décennie artistique commence donc pour Chant Libre. Charles Meillat, son directeur artistique, nous présente cette édition 2026. Bonjour Charles Meillat.
2: Bonjour.
1: Alors cette année, vous avez choisi de sortir davantage des lieux habituels du festival pour investir différents espaces de Saint-Junien. Pourquoi était-ce important pour vous de faire de la ville elle-même le terrain de jeu de cette 11e édition ?
2: Déjà parce qu'on change de décennie, on attaque notre 11e édition, donc on voulait changer un petit peu la formule et aller beaucoup plus sur le territoire public parce que c'est un lieu neutre et ça permet vraiment à tout le monde de pouvoir s'y retrouver. Et c'est en centre-ville, c'est pas du tout les mêmes ambiances, c'est pas les mêmes styles de spectacle. Donc pour nous, ça avait une grande importance de pouvoir proposer un petit peu partout dans les lieux de Saint-Junien.
1: Alors on l'a dit, le festival mise sur une programmation pluridisciplinaire. Alors il y aura du rap rural, du jazz, en passant par les musiques du monde, des reprises, du théâtre, des lectures musicales ou encore la farce médiévale. La programmation est particulièrement éclectique. Comment avez-vous construit cette 11e édition et qu'est-ce qui relie finalement toutes ces propositions très différentes ?
2: Pour choisir les compagnies, il y a différentes choses qui rentrent en compte. Il y a beaucoup de compagnies cette année qui sont venues en résidence, donc qui sont venues créer leur spectacle à l'Étoile Bleue, donc la fabrique culturelle. Donc là, c'était une manière aussi de pouvoir mettre en avant les spectacles qui sont créés à Saint-Junien et qui sont invisibles le reste de l'année parce qu'ils viennent juste pour créer. Et on a choisi aussi des formes différentes. Là, c'est la première fois, par exemple, qu'il va y avoir des farces médiévales, qu'il va y avoir des formes de clowns assez différentes, des lectures aussi avec des auteurs, autant une autrice saint-juniote qu'un auteur américain. Donc c'était naviguer aussi dans les formes qui peuvent s'adapter assez simplement aux places publiques et qui proposent des choses, qui ont des choses à dire, autant politiques que sociétales. Donc c'est ça notre fil rouge, pouvoir raconter l'humain sous ses bonnes formes ou sous ses défauts, mais voilà, pouvoir raconter l'humain en pleine vie.
1: Charles Meillat, Chant Libre fête sa 11e édition, on l'a dit, et présente cette année comme l'ouverture d'une nouvelle décennie artistique finalement. Après 10 années de festival, qu'avez-vous envie de préserver de l'esprit Chant Libre et au contraire, qu'avez-vous envie d'inventer pour la suite ?
2: Alors ce qu'on a envie de préserver, c'est ce que je crois qu'on a réussi à créer pendant 10 ans, c'est de casser certaines barrières qu'il peut y avoir ou certains a priori avec la culture, c'est de véritablement ouvrir le plus de portes possible et imaginer une programmation qui soit accessible à tous, continuer à travailler avec le prix libre pour qu'il y ait une fois de plus une barrière en moins qui est celle du prix et créer des ponts de plus en plus avec le public en inventant aussi de nouveaux lieux parce que moi je suis convaincu que le lieu où est la culture est très important. Donc ça, voilà, on a envie de le développer. Et pour les nouveautés, ben c'est, voilà, c'est surtout ça. C'est continuer à imaginer des choses, à imaginer des genres de soirées différents, comme on le propose une fois de plus cette année, là, le vendredi 28, les soirées bacchanales, qui est une soirée autour de la poésie, mais qu'on bouge dans tous les sens pour que la poésie soit à l'inverse de ce qu'on peut imaginer, scolaire, des fois ennuyeuse, poussiéreuse. Donc là, on s'arme de tous les membres qui font partie des ateliers de théâtre pour casser la baraque et que la poésie devienne rock'n'roll, électrique, sensuelle. Donc voilà, c'est toujours un chemin de recherche qu'on mène sur comment véritablement donner envie aux gens de revenir sur les chemins de la culture théâtrale et montrer que c'est vraiment accessible à tous, que ça fait du bien et que c'est important, surtout dans un contexte social qui devient un petit peu compliqué.
1: Merci beaucoup Charles pour votre temps et pour toutes ces précisions. Très bonne édition donc à toute l'équipe principe de chant libre qui se déroule donc, on le rappelle, jusqu'au 29 août à Saint-Junien. Pour connaître l'ensemble de la programmation et les horaires, rendez-vous sur festivalchantlibre.com. Pour le Graal, Yasmine Kichou, Kaolin.
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1: Bonjour à tous, à la une de l'actualité, Yannick Jadot apporte son soutien à Raphaël Glucksmann pour la présidentielle de 2027. L'ancien candidat écologiste affirme le soutenir sans hésitation. Il sera chargé de préparer le volet écologique des 100 premiers jours du programme. Raphaël Glucksmann a officialisé sa candidature hier soir. Une candidature qui pousse sa compagne Léa Salamé à quitter la présentation du journal de 20h sur France 2. La journaliste avait promis de se retirer de l'information pour éviter tout doute sur son impartialité. Jean-Baptiste Marteau la remplace dès ce soir. Une nouvelle réunion de la coalition des volontaires pour l'Ukraine a lieu cet après-midi. Elle sera co-présidée par Emmanuel Macron, le chancelier allemand et le premier ministre britannique. Les discussions vont porter sur le renforcement de la défense anti-aérienne de Kiev et la pression économique contre la Russie. On passe au sport pour terminer avec la fin de la première journée de Ligue 1 hier soir. Paris a arraché le match nul sur le terrain de Rennes, mené 2-0 à la pause. Les Parisiens ont finalement égalisé grâce à un doublé de leur recrue Ferran Torres, entré à la mi-temps, 2-2 score final. Monaco l'a emporté hier au Havre 1-0. Lille a battu Angers 2-0. Marseille, Lens, Lille et Lyon dominent le classement.
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3: Bonjour à tous, aujourd'hui 24 août, c'est l'occasion de souhaiter une bonne fête au Barthélémy, d'une solidité à toute épreuve, volontaires, fonceurs, rien ne les arrête lorsqu'ils se sont fixés un but. Très sociables, ils ont un sens profond de l'amitié et l'esprit de service, curieux, intelligents. Ils aiment sortir des sentiers battus, ils sont sentimentaux et rêveurs à leurs heures. On passe au fait du jour, 1789, proclamation de la liberté de la presse, 1940, création de la Légion française des combattants, 1944, la division Leclerc entre dans Paris, qui sera libérée le lendemain. 1972, scandale du talc Morange, 36 bébés sont retrouvés morts. 1992, les Bahamas et le sud de la Floride sont ravagés par le cyclone Andrew, faisant 43 morts et 180 000 sans-abri. 1997, Jean-Paul II clôture les 12e journées mondiales de la jeunesse par une messe qui rassemble plus d'un million de personnes à Paris. Et puis en 2006, Pluton n'est plus une planète du système solaire, mais membre d'une nouvelle classe d'objets célestes, une planète naine. Bon anniversaire au musicien Jean-Michel Jarre, né à Lyon, fils du compositeur Maurice Jarre. Un an de plus également pour Roger de Vlaminck, qui vient de Belgique, coureur cycliste. Et voici le dicton du jour à la Saint-Barthélemy. La grenouille sort de son nid. Profitez bien de ce 24 août. À demain.
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2: Ce vendredi 28 août, rendez-vous pour le dernier vendredi de 6 à 7 à Bellac, au parc de la mairie. Un concert gratuit en plein air de la chorale de Bellacor vous est proposé, de quoi passer une agréable soirée d'été. Samedi 29 août, l'association Saint-Martin de Dinsac organise un concours de pétanque. Inscription à partir de 13h30 pour un jet du but à 14h30, 12€ pour la doublette, buvette et sandwich seront proposés sur place. Ce dimanche 30 août, à Availle-Limousine, l'association Dansant au rythme de la Gartempe organise un après-midi dansant. Rendez-vous à la salle des fêtes de la Ribière de 14h30 à 19h30 avec l'orchestre Les Compagnons du Musette pour faire danser les participants au stand de l'accordéon et de la musique musette. L'entrée est fixée à 11€, un kir et une pâtisserie sont offerts aux participants. Pour les renseignements, vous pouvez contacter Roland au 06 30 64 82 46 ou Michel au 06 41 28 68 09. Jeudi 3 septembre à Bellac, le 63e Carrefour Génétique au Vin organise sa foire nationale de reproducteurs au vin de Bellac. Rendez-vous dès 8h au parc Charles Sylvestre de Bellac pour cette grande journée consacrée à l'élevage au vin et aux reproducteurs. L'événement rassemble les acteurs du monde de l'élevage autour de la génétique ovine et constitue un rendez-vous important pour la filière dans le nord de la Haute-Vienne. Samedi 5 septembre, de 10h à midi, l'entente sportive marchoise de la Souterraine organise une matinée découverte du football. Si votre enfant a entre 5 et 12 ans, rendez-vous au stade Duché pour venir s'amuser, découvrir le foot et partager une belle matinée. Pour toute information, contactez le 06 10 80 33 69. Dimanche 6 septembre, l'association PACAP Le Dora organise la course nature des 7 clochers. Rendez-vous au terrain de la Providence, des courses de 6, 10 ou 25 km où une randonnée de 12 km vous est proposée. Des tarifs de course allant de 3 à 15€ avec un départ pour la première course à 9h. Inscription en ligne pour les courses sur milespublic.com ou sur place mais avec majoration des tarifs. Un repas vous est proposé aussi sur place à 12€. Pour toute information, contactez le 06 07 95 53 13 ou le 06 64 50 14 40. Enfin, toujours dimanche 6 septembre, le Théâtre du Cloître à Bellac accueille en clôture du Salon du Livre le spectacle Folia avec Emmanuel Galabru et le pianiste Bertrand Coineau. Début du spectacle à 22h30 pour un tarif unique de 12€. Pensez à réserver au 05 55 68 84 72 ou par mail à magpressebellac@gmail.com.
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5: Ce mardi 18 août, la 51e édition du Tour du Limousin Périgord-Nouvelle-Aquitaine part de Vérac dans le territoire de Limoges Métropole. Pour son grand départ, avant de rejoindre Dun le Palestel dans la Creuse, quatre étapes imaginées par l'organisation pour rendre le spectacle encore plus beau. Avant de parler étapes et coureurs, la canicule présente depuis quelques semaines sur notre région, Christian Courbataire s'en préoccupe et s'inquiète pour la tenue des étapes.
6: Énormément. C'est bien sûr que c'est très inquiétant. Alors après, ce qui me donne un petit peu plus le moral, c'est que ça redescend sérieusement et qu'on risquerait même avoir de la pluie. Donc oui, je pense qu'on va être soulagé, mais avant qu'on ne sache ça, on était sur une quatrième zone de canicule. Là. C'est très inquiétant parce que bon, d'abord les coureurs souffrent, on le sait. Et forcément, derrière, si on passait en zone rouge, on se rappelle ce qui s'est passé en Corée sur le Tour de France. On n'a pas envie de voir ça chez nous. Hein. Le Limousin, on n'aurait pas besoin de ça. Quoi. Voilà, il ne faut surtout pas qu'on ait ou une annulation d'épreuve ou une restriction du kilométrage. Voilà.
5: Par rapport à ce qui s'était passé sur l'étape du Tour de France, Malemort-Russel, réduit par l'organisation d'une cinquantaine de kilomètres, Christian Courbataire et son équipe ont réfléchi à des solutions et que tout soit fait afin de ne pas en arriver là.
6: Ben, évidemment, alors on a pris des mesures. Hein. Les mesures sont déjà prises au cas où, notamment avec des zones fraîcheurs supplémentaires qu'il n'y avait pas d'habitude, des motos fraîcheurs que nous n'avions pas pour ravitailler les coureurs en dehors des zones, puisque vous savez, ils ont des zones bien strictes. Où c'est le directeur sportif qui peut monter, mais pas toujours. Donc là, nous, on a prévu des motos pour les ravitailler. Nous avons vu avec les pompiers sur les zones de départ et éventuellement d'avoir des brumisateurs, des canons brumisateurs pour pouvoir rafraîchir l'atmosphère du départ. Donc oui, on a envisagé déjà, on a vu plusieurs choses possibles. On a augmenté aussi une zone supplémentaire de ravitaillement. Donc, qui n'était pas prévu au départ, mais on l'a prévu, on n'est pas obligé de la mettre, mais si on voit que les températures baissent, évidemment, tout ce que je viens de vous dire s'annule, mais sinon, voilà, je sais qu'on travaille également avec la préfecture pour ça, pour savoir exactement comment ça va se passer la semaine prochaine. Quoi. Ben oui, c'est ça, parce que automatiquement, si on est obligé de réduire, on va blesser les communes, on l'a vu en Corrèze, c'est toujours très très embêtant, c'est toujours très très délicat, et franchement, on n'en a pas envie, et puis ça troque le parcours, c'est plus pareil, quoi, voilà, donc on n'en a pas envie, mais évidemment, on aurait des plans B si jamais il y avait vraiment la catastrophe au niveau de la canicule. Bien sûr, il y a des plans B qui sont prévus.
5: Dans ce peloton, un invité de prestige, plus habitué des pistes de biathlon, Émilien Jacquelin, champion olympique de la discipline, fera partie du peloton au sein de la formation Décathlon CGM.
6: Oui, exactement. Donc là, Émilien Jacquelin, on est très heureux de le voir. Ça va être sa première course pro et il va faire donc la première course à étape pro de sa carrière en venant au Tour du Limousin. Alors il s'est préparé, bien sûr, spécialement. J'ai vu qu'il a fait des stages en altitude avec l'équipe Décathlon. Si Décathlon l'a recruté, c'est parce que certainement il a des capacités à pouvoir rivaliser avec le niveau pro. Bon, maintenant, ça va être sa première course. Je ne pense pas qu'il aille dans les échappées tout de suite. Je pense qu'il va apprendre le métier. Mais pour nous, dans tous les cas, on va toucher un public différent parce que c'est une vedette. Et c'est une vedette, en plus c'est un garçon très sympa, donc moi je pense que ouais, c'est très bien qu'il vienne sur le Tour du Limousin.
5: Comme à son habitude, Christian Courbataire, président du Tour du Limousin, a des chouchous, il nous en parle à notre micro.
6: Moi j'ai quelques petits chouchous là dans les jeunes, là, que je sens bien, une fois qu'ils ont gagné, on est tout surpris de les voir gagner chez nous, puis 2-3 ans après on s'aperçoit que finalement au niveau international ils sont très bons, ça me rappelle Romain Grégoire en 2023 ou même d'autres, donc ouais, cette année ouais, j'en ai quelques-uns, là. J'ai Maxime Decomble là, qui est chez Groupama, je mets une petite pièce sur lui, il va nous faire un truc, mais il y a Antoine Lotte aussi chez Decathlon, c'est un excellent coureur en devenir, ça va être quelqu'un qui va percer dans le Tour de France dans quelques années, donc ouais. Mais on a Valentin Ferron aussi que je sens bien, on a Kylian Verschuren, tiens, c'est un gars de l'équipe Unibet, l'équipe Aventurini en fait, et que je sens bien dans ces jeunes, mais on a aussi Mathis Lebert qui faisait ses débuts dans le Tour de France, et on l'a vu, il a fait des échappées, c'est difficile de faire des échappées dans le Tour de France, donc oui, c'est des jeunes qu'on va entendre parler bientôt, s'ils viennent au Tour du Limousin, qui gagnent une étape, seulement une étape.
5: 59e édition du Tour du Limousin Périgord-Nouvelle-Aquitaine du 18 au 21 août, départ mardi de Vérac en Haute-Vienne pour une arrivée à Dun le Palestel dans le département de la Creuse. Pour la deuxième étape 100% périgordine, Salignac, Les Éviges, Lannoy en Périgord vert. Les coureurs rejoindront une étape 100% Corrèze jeudi, Saint-Privat-Aigleton pour l'arrivée finale à Limoges-Beaublanc avant le départ de Nantes vendredi. Qui succédera à Ewan Kostiou pour cette 52e édition du Tour du Limousin Périgord-Nouvelle-Aquitaine ? Réponse vendredi.
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1: 10 jours pour redécouvrir Saint-Junien autrement. Le festival Chant Libre revient du 20 au 29 août pour sa 11e édition. Le collectif créé en 2015 à l'initiative de Charles Meillat défend depuis ses débuts une création artistique pluridisciplinaire et accessible à tous. Cette année, le festival change d'échelle dans la ville. Place, jardin, patrimoine et espaces naturels deviennent des scènes. Place Lacotte, parc des Charmilles, jardin de la Collégiale, cours de l'Étoile Bleue, mais aussi sites coraux accueilleront artistes et spectateurs. Une manière de proposer, selon les organisateurs, un véritable voyage dans Saint-Junien. Au programme théâtre, lecture musicale, concert, clown, farce médiévale ou encore balade poétique. Et comme les années précédentes, les propositions sont accessibles à prix libre. Pour cette 11e édition, une nouvelle décennie artistique commence donc pour Chant Libre. Charles Meillat, son directeur artistique, nous présente cette édition 2026. Bonjour Charles Meillat.
2: Bonjour.
1: Alors cette année, vous avez choisi de sortir davantage des lieux habituels du festival pour investir différents espaces de Saint-Junien. Pourquoi était-ce important pour vous de faire de la ville elle-même le terrain de jeu de cette 11e édition ?
2: Déjà parce qu'on change de décennie, on attaque notre 11e édition, donc on voulait changer un petit peu la formule et aller beaucoup plus sur le territoire public parce que c'est un lieu neutre et ça permet vraiment à tout le monde de pouvoir s'y retrouver. Et c'est en centre-ville, c'est pas du tout les mêmes ambiances, c'est pas les mêmes styles de spectacle. Donc pour nous, ça avait une grande importance de pouvoir proposer un petit peu partout dans les lieux de Saint-Junien.
1: Alors on l'a dit, le festival mise sur une programmation pluridisciplinaire. Alors il y aura du rap rural, du jazz, en passant par les musiques du monde, des reprises, du théâtre, des lectures musicales ou encore la farce médiévale. La programmation est particulièrement éclectique. Comment avez-vous construit cette 11e édition et qu'est-ce qui relie finalement toutes ces propositions très différentes ?
2: Pour choisir les compagnies, il y a différentes choses qui rentrent en compte. Il y a beaucoup de compagnies cette année qui sont venues en résidence, donc qui sont venues créer leur spectacle à l'Étoile Bleue, donc la fabrique culturelle. Donc là, c'était une manière aussi de pouvoir mettre en avant les spectacles qui sont créés à Saint-Junien et qui sont invisibles le reste de l'année parce qu'ils viennent juste pour créer. Et on a choisi aussi des formes différentes. Là, c'est la première fois, par exemple, qu'il va y avoir des farces médiévales, qu'il va y avoir des formes de clowns assez différentes, des lectures aussi avec des auteurs, autant une autrice saint-juniote qu'un auteur américain. Donc c'était naviguer aussi dans les formes qui peuvent s'adapter assez simplement aux places publiques et qui proposent des choses, qui ont des choses à dire, autant politiques que sociétales. Donc c'est ça notre fil rouge, pouvoir raconter l'humain sous ses bonnes formes ou sous ses défauts, mais voilà, pouvoir raconter l'humain en pleine vie.
1: Charles Meillat, Chant Libre fête sa 11e édition, on l'a dit, et présente cette année comme l'ouverture d'une nouvelle décennie artistique finalement. Après 10 années de festival, qu'avez-vous envie de préserver de l'esprit Chant Libre et au contraire, qu'avez-vous envie d'inventer pour la suite ?
2: Alors ce qu'on a envie de préserver, c'est ce que je crois qu'on a réussi à créer pendant 10 ans, c'est de casser certaines barrières qu'il peut y avoir ou certains a priori avec la culture, c'est de véritablement ouvrir le plus de portes possible et imaginer une programmation qui soit accessible à tous, continuer à travailler avec le prix libre pour qu'il y ait une fois de plus une barrière en moins qui est celle du prix et créer des ponts de plus en plus avec le public en inventant aussi de nouveaux lieux parce que moi je suis convaincu que le lieu où est la culture est très important. Donc ça, voilà, on a envie de le développer. Et pour les nouveautés, ben c'est, voilà, c'est surtout ça. C'est continuer à imaginer des choses, à imaginer des genres de soirées différents, comme on le propose une fois de plus cette année, là, le vendredi 28, les soirées bacchanales, qui est une soirée autour de la poésie, mais qu'on bouge dans tous les sens pour que la poésie soit à l'inverse de ce qu'on peut imaginer, scolaire, des fois ennuyeuse, poussiéreuse. Donc là, on s'arme de tous les membres qui font partie des ateliers de théâtre pour casser la baraque et que la poésie devienne rock'n'roll, électrique, sensuelle. Donc voilà, c'est toujours un chemin de recherche qu'on mène sur comment véritablement donner envie aux gens de revenir sur les chemins de la culture théâtrale et montrer que c'est vraiment accessible à tous, que ça fait du bien et que c'est important, surtout dans un contexte social qui devient un petit peu compliqué.
1: Merci beaucoup Charles pour votre temps et pour toutes ces précisions. Très bonne édition donc à toute l'équipe de Chant Libre qui se déroule donc, on le rappelle, jusqu'au 29 août à Saint-Junien. Pour connaître l'ensemble de la programmation et les horaires, rendez-vous sur festivalchantlibre.com. Pour le Graal, Yasmine Kichou, Kaolin.
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2: Bonjour à tous, l'essentiel de l'actualité, Philippe Bouvard est mort, la figure historique de RTL s'est éteint ce matin à son domicile de Cannes à l'âge de 96 ans, a annoncé son épouse. Journaliste, écrivain et homme de télévision, il restera surtout associé aux grosses têtes qu'il avait lancées en 1977 et animées pendant 37 ans. Philippe Bouvard avait également créé le théâtre de Bouvard à la télévision. Le chèque énergie sera bien reconduit dans le prochain budget. L'annonce a été faite ce matin par la porte-parole du gouvernement, Maude Brejon. Face à la hausse des carburants, l'exécutif travaille aussi à prolonger les aides destinées aux secteurs les plus exposés au-delà du 31 août. Attention aux orages cet après-midi dans le sud-est. Le Gard, l'Hérault, les Bouches-du-Rhône et le Var passent en vigilance orange à partir de 15h. Météo France prévoit des orages parfois violents avec de la grêle jusqu'à 50 mm de pluie en une heure et surtout de fortes rafales pouvant atteindre localement 120 km/h. Et puis côté sport, en Ligue 2, Annecy se déplace à Reims ce soir pour la troisième journée. Coup d'envoi à 20h45. Les Hauts-Savoyards réalisent un début de saison parfait avec 2 victoires et occupent la 4e place avec 6 points. Reims est 13e avec 2 points.
3: Très bon lundi à tous. Merci de nous rejoindre sur le 90.1. C'est RMJ et Philippe pour vous accompagner dans Autour de midi.
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3: Des reportages, la chronique 5 minutes en Limousin, l'info régionale également au menu des heures à venir. Je vous accompagne jusqu'à 13h sur la radio locale. Excellent début de semaine à tous.
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6: Aujourd'hui, lundi 24 août, le temps sera chaud mais également instable sur le nord Haute-Vienne et l'ouest de la Creuse. Ce matin, le ciel sera d'abord globalement nuageux avec quelques risques d'averses de pluie. Les températures seront déjà hautes, autour de 24 à 27 degrés à Bellac, Saint-Junien, Nantia ou encore en Bazac. Cet après-midi, le temps deviendra plus perturbé avec des averses orageuses pouvant éclater localement. Le risque d'orage sera particulièrement présent dans l'après-midi, avec parfois de fortes pluies, de la grêle ou encore des rafales de vent. Les températures, elles, se rafraîchiront quelque peu, avec 24 à 26 degrés au meilleur de la journée. Le vent soufflera de secteur et puis deviendra variable, avec des rafales pouvant se renforcer sous le passage orageux et atteindre 50 à 65 km/h localement. Aujourd'hui, lundi 24 août, nous fêtons la Saint-Barthélemy. Excellente journée à toutes et à tous.
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0: lundi matin et que l'on passe ensemble sur la radio locale. Vous êtes sur RMJ et c'est Autour de Midi.
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0: Après la musique, on va se tourner du côté du petit écran avec le programme télévision de votre soirée.
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2: Bonjour à tous, les programmes télé, la télévision pour ce soir lundi. On débute avec la chaîne TF1 qui nous propose ce soir dès 21h10 la série Camping Paradis. Sur France 2, la série Enquête au Paradis, dès 21h10 là encore. Sur France 3, place au western et pour quelques dollars de plus, diffusé dès 21h10. Sur la chaîne France 5, ce soir, documentaire Les avions du bout du monde. Sur la chaîne M6, rendez-vous avec l'émission L'amour est dans le pré, diffusé dès 21h10. Et enfin, pour terminer, rendez-vous par exemple ce soir sur la chaîne Gulli avec le magazine Les vacances préférées des Français à la découverte du Mont Saint-Michel. Avec tout ça, bonne soirée télé.

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0: Et dans quelques minutes, on se penche sur l'info nationale avec les titres du jour. Restez à l'écoute de votre radio, on poursuit en musique jusqu'à 13h dans un court instant.
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0: fin de matinée à tous. Merci de la passer avec nous sur le 90.1 dans Autour de Midi.
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0: Et dans un instant, vos artistes préférés. On parlera sorties également, mais avant tout cela, les titres du jour avec l'info nationale. 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
2: Bonjour à tous, l'essentiel de l'actualité, Philippe Bouvard est mort, la figure historique de RTL s'est éteint ce matin à son domicile de Cannes à l'âge de 96 ans, a annoncé son épouse. Journaliste, écrivain et homme de télévision, il restera surtout associé aux grosses têtes qu'il avait lancées en 1977 et animées pendant 37 ans. Philippe Bouvard avait également créé le théâtre de Bouvard à la télévision. Le chèque énergie sera bien reconduit dans le prochain budget. L'annonce a été faite ce matin par la porte-parole du gouvernement, Maud Brejon. Face à la hausse des carburants, l'exécutif travaille aussi à prolonger les aides destinées aux secteurs les plus exposés au-delà du 31 août. Attention aux orages cet après-midi dans le sud-est. Le Gard, l'Hérault, les Bouches-du-Rhône et le Var passent en vigilance orange à partir de 15h. Météo France prévoit des orages parfois violents avec de la grêle jusqu'à 50 mm de pluie en une heure et surtout de fortes rafales pouvant atteindre localement 120 km/h. Et puis côté sport, en Ligue 2, Annecy se déplace à Reims ce soir pour la troisième journée. Coup d'envoi à 20h45. Les Hauts-Savoyards réalisent un début de saison parfait avec 2 victoires et occupent la 4e place avec 6 points. Reims est 13e avec 2 points.
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3: Aujourd'hui, lundi 24 août, le temps sera chaud mais également instable sur le nord Haute-Vienne et l'ouest de la Creuse. Ce matin, le ciel sera d'abord globalement nuageux avec quelques risques d'averses de pluie. Les températures seront déjà hautes, autour de 24 à 27 degrés à Bellac, Saint-Julien, Nantia ou encore en Bazac. Cet après-midi, le temps deviendra plus perturbé avec des averses orageuses pouvant éclater localement. Le risque d'orage sera particulièrement présent dans l'après-midi, avec parfois de fortes pluies, de la grêle ou encore des rafales de vent. Les températures, elles, se rafraîchiront quelque peu, avec 24 à 26 degrés au meilleur de la journée. Le vent soufflera de secteur et puis deviendra variable, avec des rafales pouvant se renforcer sous le passage orageux et atteindre 50 à 65 km/h localement. Aujourd'hui, lundi 24 août, nous fêtons la Saint-Barthélemy. Excellente journée à toutes et à
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1: Ce mardi 18 août, la 51e édition du Tour du Limousin Périgord-Nouvelle-Aquitaine part de Vérac dans le territoire de Limoges Métropole. Pour son grand départ, avant de rejoindre Dun-le-Palestel dans la Creuse, quatre étapes imaginées par l'organisation pour rendre le spectacle encore plus beau. Avant de parler étapes et coureurs, la canicule présente depuis quelques semaines sur notre région, Christian Courbataire s'en préoccupe et s'inquiète pour la tenue des étapes.
2: Énormément. C'est bien sûr que c'est très inquiétant. Alors après, ce qui me donne un petit peu plus le moral, c'est que ça redescend sérieusement et qu'on risquerait même avoir de la pluie. Donc oui, je pense qu'on va être soulagé, mais avant qu'on ne sache ça, on était sur une quatrième zone de canicule. Là. C'est très inquiétant parce que bon, d'abord les coureurs souffrent, on le sait. Et forcément, derrière, si on passait en zone rouge, on se rappelle ce qui s'est passé en Corrèze sur le Tour de France. On n'a pas envie de voir ça chez nous. Hein. Le Limousin, on n'aurait pas besoin de ça. Quoi. Voilà, il ne faut surtout pas qu'on ait ou une annulation d'épreuve ou une restriction du kilométrage. Voilà.
1: Par rapport à ce qui s'était passé sur l'étape du Tour de France, Malmort-Ussel, réduit par l'organisation d'une cinquantaine de kilomètres, Christian Courbataire et son équipe ont réfléchi à des solutions et que tout soit fait afin de ne pas en arriver là.
2: Évidemment, alors on a pris des mesures. Hein. Les mesures sont déjà prises au cas où, notamment avec des zones fraîcheur supplémentaires qu'il n'y avait pas d'habitude, des motos, qu'on appelle ça, des motos fraîcheur que nous n'avions pas pour ravitailler les coureurs en dehors des zones, puisque vous savez, ils ont des zones bien strictes. Ou c'est le directeur sportif qui peut monter, mais pas toujours. Donc là, nous, on a prévu des motos pour les ravitailler. Nous avons vu avec les pompiers sur les zones départ et éventuellement d'avoir des brumisateurs, des canons brumisateurs pour pouvoir rafraîchir l'atmosphère du départ. Donc oui, on a envisagé déjà on a vu plusieurs choses possibles. On a augmenté aussi une zone supplémentaire de ravitaillement. Donc, qui n'était pas prévu au départ, mais on l'a prévu, on n'est pas obligé de la mettre, mais si on voit que les températures baissent, évidemment, tout ce que je viens de vous dire s'annule, mais sinon, voilà, je sais qu'on travaille également avec la préfecture pour ça, pour savoir exactement comment ça va se passer la semaine prochaine. Quoi. Ben oui, c'est ça, parce que automatiquement, si on est obligé de réduire, on va blesser les communes, on l'a vu en Corrèze, c'est toujours très très embêtant, c'est toujours très très délicat, et franchement, on n'en a pas envie, et puis ça troque le parcours, c'est plus pareil, quoi, voilà, donc on n'en a pas envie, mais évidemment, on aurait des plans B si jamais il y avait vraiment la catastrophe au niveau de la canicule. Bien sûr, il y a des plans B qui sont prévus.
1: Dans ce peloton, un invité de prestige, plus habitué des pistes de biathlon, Émilien Jacquelin, champion olympique de la discipline, fera partie du peloton au sein de la formation Décathlon CGM.
2: Ouais, exactement. Donc là, Émilien Jacquelin, on est très heureux de le voir. Ça va être sa première course pro et il va faire donc la première course à étape pro de sa carrière en venant au Tour du Limousin. Alors il s'est préparé, bien sûr, spécialement. J'ai vu qu'il a fait des stages en altitude avec l'équipe Décathlon. Si Décathlon l'a recruté, c'est parce que certainement il a des capacités à pouvoir rivaliser avec le niveau pro. Bon, maintenant, ça va être sa première course. Je pense pas qu'il aille dans les échappées tout de suite. Je pense qu'il va apprendre le métier. Mais pour nous, dans tous les cas, on va toucher un public différent parce que c'est une vedette. Et c'est une vedette, en plus c'est un garçon très sympa, donc moi je pense que ouais, c'est très bien qu'il vienne sur le Tour du Limousin.
1: Comme à son habitude, Christian Courbataire, président du Tour du Limousin, a des chouchous, il nous en parle à notre micro.
2: Moi j'ai quelques petits chouchous là dans les jeunes, là, que je sens bien, une fois qu'ils ont gagné, on est tout surpris de les voir gagner chez nous, puis 2-3 ans après on s'aperçoit que finalement au niveau international ils sont très bons. Ça me rappelle Romain Grégoire en 2023 ou même d'autres. Donc ouais, cette année ouais, j'en ai quelques-uns là. J'ai Maxime Decomble là, qui est chez Groupama. Je mets une petite pièce sur lui, il va nous faire un truc. Mais il y a Antoine Lotte aussi chez Decathlon, c'est un excellent coureur en devenir. Ça va être quelqu'un qui va percer dans le Tour de France dans quelques années. Donc ouais. Mais on a Valentin Ferron aussi que je sens bien. On a Kylian Verschuren, tiens, c'est un gars de l'équipe Unibet, l'équipe Aventurini en fait, et que je sens bien dans ces jeunes. Mais on a aussi Mathis Lebert qui faisait ses débuts dans le Tour de France, et on l'a vu, il a fait des échappées. C'est difficile de faire des échappées dans le Tour de France. Donc oui, c'est des jeunes qu'on va entendre parler bientôt, s'ils viennent au Tour du Limousin, qui gagnent une étape, seulement une étape.
1: 59e édition du Tour du Limousin Périgord-Nouvelle-Aquitaine du 18 au 21 août, départ mardi de Vérac en Haute-Vienne pour une arrivée à Dun-le-Palestel dans le département de la Creuse. Pour la deuxième étape 100% périgordine, Salignac, Les Éviges, La Noaille en Périgord vert. Les coureurs rejoindront une étape 100% en Corrèze jeudi, Saint-Privat Aigleton pour l'arrivée finale à Limoges-Beaublanc avant le départ de Nantia vendredi. Qui succédera à Ewan Kostiou pour cette 52e édition du Tour du Limousin Périgord-Nouvelle-Aquitaine? Réponse vendredi.
3: Reportage signé Julien Chalangeas pour Kaolin.
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1: Allez, on approche tout doucement de midi. Vous passez à table. Bon appétit à vous. Dans un instant, les titres de l'info nationale. On se retrouve juste après ça.
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1: Bonjour à tous, à la une de l'actualité, la figure historique de RTL s'est éteinte ce matin. Philippe Bouvard est mort à son domicile de Cannes à l'âge de 96 ans, annonce de son épouse. Journaliste, écrivain et homme de télévision, il restera surtout associé aux Grosses Têtes qu'il avait lancées en 1977 et animé pendant 37 ans. Philippe Bouvard avait également créé le théâtre de Bouvard à la télévision. Dans l'actualité également, l'Union européenne débloque 6,1 milliards d'euros supplémentaires d'aide militaire à l'Ukraine. Cette enveloppe doit renforcer la défense aérienne et les stocks de missiles et de munitions. Une annonce avant la réunion de la coalition des volontaires avec la participation à distance d'Emmanuel Macron. Yannick Jadot apporte son soutien à Raphaël Glucksmann pour la présidentielle de 2027. L'ancien candidat écologiste affirme le soutenir sans hésitation et estime qu'il est le mieux placé pour rassembler justice sociale et écologie. Jadot sera chargé de préparer les 100 premiers jours du programme sur l'urgence écologique. Et puis un record de France dans la Manche pour Axel Raymond, le nageur de 32 ans, a relié hier l'Angleterre à la France en 7 heures, 7 minutes et 8 secondes. Il devient ainsi le Français le plus rapide à réussir cette traversée de plus de 34 km. Il préparait ce défi depuis 4 ans.
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3: Aujourd'hui, lundi 24 août, le temps sera chaud mais également instable sur le nord Haute-Vienne et l'ouest de la Creuse. Ce matin, le ciel sera d'abord globalement nuageux avec quelques risques d'averses de pluie. Les températures seront déjà hautes, autour de 24 à 27 degrés à Bellac, Saint-Junien, Nantia ou encore en Bazac. Cet après-midi, le temps deviendra plus perturbé avec des averses orageuses pouvant éclater localement. Le risque d'orage sera particulièrement présent dans l'après-midi, avec parfois de fortes pluies, de la grêle ou encore des rafales de vent. Les températures, elles, se rafraîchiront quelque peu, avec 24 à 26 degrés au meilleur de la journée. Le vent soufflera de secteur et puis deviendra variable, avec des rafales pouvant se renforcer sous le passage orageux et atteindre 50 à 65 km/h localement. Aujourd'hui, lundi 24 août, nous fêtons la Saint-Barthélemy. Excellente journée à toutes et à tous.
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2: Ce vendredi 28 août, rendez-vous pour le dernier vendredi de 6 à 7 à Bellac au parc de la mairie. Un concert gratuit en plein air de la chorale de Bellacor vous est proposé, de quoi passer une agréable soirée d'été. Samedi 29 août, l'association Saint-Martin de Dinsac organise un concours de pétanque. Inscription à partir de 13h30 pour un jet du but à 14h30, 12€ pour la doublette, buvette et sandwich seront proposés sur place. Ce dimanche 30 août, à Availle-Limousine, l'association Dansant au rythme de la Gartempe organise un après-midi dansant. Rendez-vous à la salle des fêtes de la Ribière de 14h30 à 19h30 avec l'orchestre Les Compagnons du Musette pour faire danser les participants au stand de l'accordéon et de la musique musette. L'entrée est fixée à 11€, un kir et une pâtisserie sont offerts aux participants. Pour les renseignements, vous pouvez contacter Roland au 06 30 64 82 46 ou Michel au 06 41 28 68 09. Jeudi 3 septembre à Bellac, le 63e Carrefour Génétique au Vin organise sa foire nationale de reproducteurs au vin de Bellac. Rendez-vous dès 8h au parc Charles Sylvestre de Bellac pour cette grande journée consacrée à l'élevage au vin et aux reproducteurs. L'événement rassemble les acteurs du monde de l'élevage autour de la génétique ovine et constitue un rendez-vous important pour la filière dans le nord de la Haute-Vienne. Samedi 5 septembre, de 10h à midi, l'entente sportive marchoise de la Souterraine organise une matinée découverte du football. Si votre enfant a entre 5 et 12 ans, rendez-vous au stade du Chais pour venir s'amuser, découvrir le foot et partager une belle matinée. Pour toute information, contactez le 06 10 80 33 69. Dimanche 6 septembre, l'association PACAP Le Dora organise la course nature des 7 clochers. Rendez-vous au terrain de la Providence, des courses de 6, 10 ou 25 km où une randonnée de 12 km vous est proposée. Des tarifs de course allant de 3 à 15€ avec un départ pour la première course à 9h. Inscription en ligne pour les courses sur milespublic.com ou sur place mais avec majoration des tarifs. Un repas vous est proposé aussi sur place à 12€. Pour toute information, contactez le 06 07 95 53 13 ou le 06 64 50 14 40. Enfin, toujours dimanche 6 septembre, le Théâtre du Cloître à Bellac accueille en clôture du Salon du Livre le spectacle Folia avec Emmanuel Galabru et le pianiste Bertrand Coineau. Début du spectacle à 22h30 pour un tarif unique de 12€. Pensez à réserver au 05 55 68 84 72 ou par mail à magpressebellac@gmail.com.
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1: Bonjour à tous, les programmes télé et la télévision pour ce soir lundi. On débute avec la chaîne TF1 qui nous propose ce soir dès 21h10 la série Camping Paradis. Sur France 2, la série Enquête au Paradis, dès 21h10 là encore. Sur France 3, place au western et pour quelques dollars de plus, diffusé dès 21h10. Sur la chaîne France 5, ce soir, documentaire Les avions du bout du monde. Sur la chaîne M6, rendez-vous avec l'émission L'amour est dans le pré, diffusé dès 21h10. Et enfin, pour terminer, rendez-vous par exemple ce soir sur la chaîne Gulli avec le magazine Les vacances préférées des Français à la découverte du Mont Saint-Michel. Avec tout ça, bonne soirée télé.
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0: appétit à vous. 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

0: Nouvelle, ouais.
1: Moi, je veux rester là, à côté.

0: Et voilà, qui referme Autour de Midi.
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0: Il me reste à vous souhaiter une très belle journée. On se retrouve bien entendu dès demain pour faire à nouveau le plein de musique. Dans un court instant, les titres du jour avec le journal national. Ensuite, on parlera sortie avec l'agenda des associations. Excellent lundi à tous.

0: est 13h.
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2: Bonjour à tous, l'essentiel de l'actualité avec d'abord le gouvernement qui prévient, tout le monde devra faire des efforts. Le ministre des Comptes publics évoque une urgence à réduire les déficits et à éviter une nouvelle dérive des finances publiques. Parmi les pistes envisagées pour le budget 2027, une revalorisation moins importante des retraites pour les plus aisés. Le gouvernement travaille aussi à prolonger les aides sur les carburants pour les secteurs les plus exposés à la hausse des prix, alors que le litre reste au-dessus des 2 euros. Les téléphones portables pourront être interdits dans les lycées dès la rentrée. Le gouvernement confirme que la mesure pourra être appliquée dès la semaine prochaine grâce à la promulgation de la loi sur la protection des mineurs. La porte-parole du gouvernement précise qu'un cadre juridique est désormais stabilisé. Les Pays-Bas boycottent à leur tour l'Eurovision 2027. Le diffuseur public néerlandais juge que le concours n'est plus suffisamment neutre en raison notamment des divisions liées à la guerre à Gaza, malgré de nouvelles règles annoncées par les organisateurs. Les Pays-Bas estiment que l'indépendance du concours n'est pas suffisamment garantie. Dans le ciel, un spectacle à ne pas manquer dans la nuit de jeudi à vendredi. Une éclipse lunaire partielle sera visible depuis la France. Près de 93% de la Lune passera dans l'ombre de la Terre. Le phénomène débutera vers 3h23 avec un maximum attendu autour de 6h13.
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3: Aujourd'hui, lundi 24 août, le temps sera chaud mais également instable sur le nord Haute-Vienne et l'ouest de la Creuse. Ce matin, le ciel sera d'abord globalement nuageux avec quelques risques d'averses de pluie. Les températures seront déjà hautes, autour de 24 à 27 degrés à Bellac, Saint-Julien, Nantia ou encore en Bazac. Cet après-midi, le temps deviendra plus perturbé avec des averses orageuses pouvant éclater localement. Le risque d'orage sera particulièrement présent dans l'après-midi, avec parfois de fortes pluies, de la grêle ou encore des rafales de vent. Les températures, elles, se rafraîchiront quelque peu, avec 24 à 26 degrés au meilleur de la journée. Le vent soufflera de secteur et puis deviendra variable, avec des rafales pouvant se renforcer sous le passage orageux et atteindre 50 à 65 km/h localement. Aujourd'hui, lundi 24 août, nous fêtons la Saint-Barthélemy. Excellente journée à toutes et à tous.
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2: Ce vendredi 28 août, rendez-vous pour le dernier vendredi de 6 à 7 à Bellac au parc de la mairie. Un concert gratuit en plein air de la chorale de Bellacor vous est proposé, de quoi passer une agréable soirée d'été. Samedi 29 août, l'association Saint-Martin de Dinsac organise un concours de pétanque. Inscription à partir de 13h30 pour un jet du but à 14h30, 12€ pour la doublette, buvette et sandwich seront proposés sur place. Ce dimanche 30 août, à Availle-Limousine, l'association Dansons au rythme de la Gartempe organise un après-midi dansant. Rendez-vous à la salle des fêtes de la Ribière de 14h30 à 19h30 avec l'orchestre Les Compagnons du Musette pour faire danser les participants au son de l'accordéon et de la musique musette. L'entrée est fixée à 11€, un kir et une pâtisserie sont offerts aux participants. Pour les renseignements, vous pouvez contacter Roland au 06 30 64 82 46 ou Michel au 06 41 28 68 09. Jeudi 3 septembre à Bellac, le 63e Carrefour Génétique au Vin organise sa foire nationale de reproducteurs au vin de Bellac. Rendez-vous dès 8h au parc Charles Sylvestre de Bellac pour cette grande journée consacrée à l'élevage au vin et aux reproducteurs. L'événement rassemble les acteurs du monde de l'élevage autour de la génétique ovine et constitue un rendez-vous important pour la filière dans le nord de la Haute-Vienne. Samedi 5 septembre, de 10h à midi, l'entente sportive marchoise de la Souterraine organise une matinée découverte du football. Si votre enfant a entre 5 et 12 ans, rendez-vous au stade Duché pour venir s'amuser, découvrir le foot et partager une belle matinée. Pour toute information, contactez le 06 10 80 33 69. Dimanche 6 septembre, l'association PACAP Le Dora organise la course nature des 7 clochers. Rendez-vous au terrain de la Providence, des courses de 6, 10 ou 25 km ou une randonnée de 12 km vous est proposée. Des tarifs de course allant de 3 à 15€ avec un départ pour la première course à 9h. Inscription en ligne pour les courses sur milespublic.com ou sur place mais avec majoration des tarifs. Un repas vous est proposé aussi sur place à 12€. Pour toute information, contactez le 06 07 95 53 13 ou le 06 64 50 14 40. Enfin, toujours dimanche 6 septembre, le Théâtre du Cloître à Bellac accueille en clôture du Salon du Livre le spectacle Folia avec Emmanuel Galabru et le pianiste Bertrand Coineau. Début du spectacle à 22h30 pour un tarif unique de 12€. Pensez à réserver au 05 55 68 84 72 ou par mail à magpressebellac@gmail.com.
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1: 10 jours pour redécouvrir Saint-Junien autrement. Le festival Chant Libre revient du 20 au 29 août pour sa 11e édition. Le collectif créé en 2015 à l'initiative de Charles Meillat défend depuis ses débuts une création artistique pluridisciplinaire et accessible à tous. Cette année, le festival change d'échelle dans la ville. Place, jardin, patrimoine et espaces naturels deviennent des scènes. Place Lacote, parc des Charmilles, jardin de la Collégiale, cours de l'Étoile Bleue, mais aussi sites coraux accueilleront artistes et spectateurs. Une manière de proposer, selon les organisateurs, un véritable voyage dans Saint-Junien. Au programme théâtre, lecture musicale, concert, clown, farce médiévale ou encore balade poétique. Et comme les années précédentes, les propositions sont accessibles à prix libre. Pour cette 11e édition, une nouvelle décennie artistique commence donc pour Chant Libre. Charles Meillat, son directeur artistique, nous présente cette édition 2026. Bonjour Charles Meillat.
2: Bonjour.
1: Alors cette année, vous avez choisi de sortir davantage des lieux habituels du festival pour investir différents espaces de Saint-Junien. Pourquoi était-ce important pour vous de faire de la ville elle-même le terrain de jeu de cette 11e édition ?
2: Déjà parce qu'on change de décennie, on attaque notre 11e édition, donc on voulait changer un petit peu la formule et aller beaucoup plus sur le territoire public parce que c'est un lieu neutre et ça permet vraiment à tout le monde de pouvoir s'y retrouver. Et c'est en centre-ville, c'est pas du tout les mêmes ambiances, c'est pas les mêmes styles de spectacle. Donc pour nous, ça avait une grande importance de pouvoir proposer un petit peu partout dans les lieux de Saint-Junien.
1: Alors on l'a dit, le festival mise sur une programmation pluridisciplinaire. Alors il y aura du rap rural, du jazz, en passant par les musiques du monde, des reprises, du théâtre, des lectures musicales ou encore la farce médiévale. La programmation est particulièrement éclectique. Comment avez-vous construit cette 11e édition et qu'est-ce qui relie finalement toutes ces propositions très différentes ?
2: Pour choisir les compagnies, il y a différentes choses qui rentrent en compte. Il y a beaucoup de compagnies cette année qui sont venues en résidence, donc qui sont venues créer leur spectacle à l'Étoile Bleue, donc la fabrique culturelle. Donc là, c'était une manière aussi de pouvoir mettre en avant les spectacles qui sont créés à Saint-Junien et qui sont invisibles le reste de l'année parce qu'ils viennent juste pour créer. Et on a choisi aussi des formes différentes. Là, c'est la première fois, par exemple, qu'il va y avoir des farces médiévales, qu'il va y avoir des formes de clowns assez différentes, des lectures aussi avec des auteurs, autant une autrice saint-juniote qu'un auteur américain. Donc c'était naviguer aussi dans les formes qui peuvent s'adapter assez simplement aux places publiques et qui proposent des choses, qui ont des choses à dire, autant politiques que sociétales. Donc c'est ça notre fil rouge, pouvoir raconter l'humain sous ses bonnes formes ou sous ses défauts, mais voilà, pouvoir raconter l'humain en pleine vie.
1: Charles Meillat, Chant Libre fête sa 11e édition, on l'a dit, et présente cette année comme l'ouverture d'une nouvelle décennie artistique finalement. Après 10 années de festival, qu'avez-vous envie de préserver de l'esprit Chant Libre et au contraire, qu'avez-vous envie d'inventer pour la suite ?
2: Alors, ce qu'on a envie de préserver, c'est ce que je crois qu'on a réussi à créer pendant 10 ans, c'est de casser certaines barrières qu'il peut y avoir ou certains a priori avec la culture, c'est de véritablement ouvrir le plus de portes possible et imaginer une programmation qui soit accessible à tous, continuer à travailler avec le prix libre pour qu'il y ait une fois de plus une barrière en moins qui est celle du prix et créer des ponts de plus en plus avec le public en inventant aussi de nouveaux lieux parce que moi je suis convaincu que le lieu où est la culture est très important. Donc ça, voilà, on a envie de le développer. Et pour les nouveautés, ben c'est surtout ça. C'est continuer à imaginer des choses, à imaginer des genres de soirées différents, comme on le propose une fois de plus cette année, là, le vendredi 28, les soirées Bacchanal, qui est une soirée autour de la poésie, mais qu'on bouge dans tous les sens pour que la poésie soit à l'inverse de ce qu'on peut imaginer, scolaire, des fois ennuyeuse, poussiéreuse. Donc là, on s'arme de tous les membres qui font partie des ateliers de théâtre pour casser la baraque et que la poésie devienne rock'n'roll, électrique, sensuelle. Donc voilà, c'est toujours un chemin de recherche qu'on mène sur comment véritablement donner envie aux gens de revenir sur les chemins de la culture théâtrale et montrer que c'est vraiment accessible à tous, que ça fait du bien et que c'est important, surtout dans un contexte social qui devient un petit peu compliqué.
1: Merci beaucoup Charles pour votre temps et pour toutes ces précisions. Très bonne édition donc à toute l'équipe de Champs Libres qui se déroule donc, on le rappelle, jusqu'au 29 août à Saint-Junien. Pour connaître l'ensemble de la programmation et les horaires, rendez-vous sur festivalchampslibres.com. Pour le Graal, Yasmine Kichou, Kaolin.
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2: Bonjour à tous, l'essentiel de l'actualité avec d'abord le gouvernement qui prévient, tout le monde devra faire des efforts. Le ministre des Comptes publics évoque une urgence à réduire les déficits et à éviter une nouvelle dérive des finances publiques. Parmi les pistes envisagées pour le budget 2027, une revalorisation moins importante des retraites pour les plus aisés. Le gouvernement travaille aussi à prolonger les aides sur les carburants pour les secteurs les plus exposés à la hausse des prix, alors que le litre reste au-dessus des 2 euros. Les téléphones portables pourront être interdits dans les lycées dès la rentrée. Le gouvernement confirme que la mesure pourrait être appliquée dès la semaine prochaine grâce à la promulgation de la loi sur la protection des mineurs. La porte-parole du gouvernement précise qu'un cadre juridique est désormais stabilisé. Les Pays-Bas boycottent à leur tour l'Eurovision 2027. Le diffuseur public néerlandais juge que le concours n'est plus suffisamment neutre en raison notamment des divisions liées à la guerre à Gaza, malgré de nouvelles règles annoncées par les organisateurs. Les Pays-Bas estiment que l'indépendance du concours n'est pas suffisamment garantie. Dans le ciel, un spectacle à ne pas manquer dans la nuit de jeudi à vendredi. Une éclipse lunaire partielle sera visible depuis la France. Près de 93% de la Lune passera dans l'ombre de la Terre. Le phénomène débutera vers 3h23 avec un maximum attendu autour de 6h13.
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3: Aujourd'hui, lundi 24 août, le temps sera chaud mais également instable sur le nord Haute-Vienne et l'ouest de la Creuse. Ce matin, le ciel sera d'abord globalement nuageux avec quelques risques d'averses de pluie. Les températures seront déjà hautes, autour de 24 à 27 degrés à Bellac, Saint-Junien, Nantia ou encore en Bazac. Cet après-midi, le temps deviendra plus perturbé avec des averses orageuses pouvant éclater localement. Le risque d'orage sera particulièrement présent dans l'après-midi, avec parfois de fortes pluies, de la grêle ou encore des rafales de vent. Les températures, elles, se rafraîchiront quelque peu, avec 24 à 26 degrés au meilleur de la journée. Le vent soufflera de secteur et puis deviendra variable, avec des rafales pouvant se renforcer sous le passage orageux et atteindre 50 à 65 km/h localement. Aujourd'hui, lundi 24 août, nous fêtons la Saint-Barthélemy. Excellente journée à toutes et à tous.
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1: Bonjour et bienvenue à un nouveau numéro du magazine du tiers-lieu et Maniac. Je suis Nicolas et aujourd'hui je suis avec Soumia.
2: Bonjour Nicolas, bonjour à toutes et à tous. Nous sommes aujourd'hui avec vous pour vous parler des prochaines activités au tiers-lieu et surtout de la rentrée.
1: Eh oui, les vacances ne sont pas encore tout à fait terminées, mais il faut déjà penser à la rentrée. Et pour l'association Maniaccueil, plusieurs activités vont reprendre dès le début du mois de septembre.
2: On commence par une activité importante pour les familles, le soutien scolaire.
1: Oui, le soutien scolaire reprend dès la rentrée, précisément le 7 septembre, avec des séances tous les lundis et jeudis de 16h30 à 17h30 au tiers-lieu.
2: C'est destiné aux enfants de l'école primaire. L'idée est de les accompagner dans leurs devoirs et de les aider lorsqu'ils rencontrent une difficulté, mais aussi de prendre le temps d'apprendre autrement.
1: Exactement. Et quand les devoirs sont terminés et qu'il reste un peu de temps, nous proposons aussi des jeux pédagogiques. Parce qu'apprendre peut aussi être amusant, n'est-ce pas?
2: Oui, tout à fait. Pour faire fonctionner tout ça, nous avons besoin de bénévoles.
1: Oui. Et nous lançons vraiment un appel. Nous sommes toujours à la recherche de nouveaux bénévoles pour accompagner les enfants.
2: Et surtout, il ne faut pas se dire « je n'ai pas d'expérience, donc je ne peux pas aider ».
1: Absolument pas. Il n'y a pas besoin d'être professeur ou spécialiste. Ce qu'il faut surtout, c'est avoir envie d'aider les enfants et de les encourager et accompagner dans leur progrès.
2: Donc, si vous avez un peu de temps le lundi ou le jeudi après-midi, que vous aimez le contact avec les enfants, n'hésitez pas à venir nous rencontrer à Maniaccueil ou au tiers-lieu, ou vous pouvez aussi nous appeler au 07 70 00 64 79.
1: Et puis, autre reprise à la rentrée, la danse en cercle.
2: Les séances reprendront à partir du mardi 8 septembre. Dans la salle Maurice Lajoux, de 18h à 19h30.
1: C'est une activité très conviviale qui permet de découvrir des danses traditionnelles, mais aussi des danses venues de différents pays et de différentes cultures.
2: Et là encore, pas besoin de savoir danser.
1: Surtout pas! Pas besoin d'expérience, pas besoin d'être un grand danseur. Il faut simplement avoir envie de bouger, de découvrir et surtout de s'amuser ensemble.
2: C'est aussi une belle façon de rencontrer du monde et de passer un bon moment agréable.
1: Et justement, dans le même esprit, une autre activité reprend également le 8 septembre, l'atelier mieux-être.
2: Rendez-vous le mardi matin, toujours dans la salle Maurice Lajoux, de 10h45
1: à midi. Bon. Cet atelier propose un moment pour prendre soin de soi avec différentes activités autour du bien-être, du mouvement, de la respiration et de la détente.
2: Un bon moment de commencer la journée tranquillement et de prendre un peu de temps pour soi.
1: Voilà donc trois rendez-vous à noter pour cette rentrée. Le soutien scolaire les lundis et jeudis, la danse en cercle le mardi à 18h et l'atelier mieux-être le mardi matin à 10h45.
2: Et pour toutes ces activités, que vous soyez déjà habitué à venir à nos locaux ou que vous ne soyez jamais venu, vous êtes les bienvenus.
1: Et puisque nous avons parlé de la rentrée et de bénévolat, j'en profite pour lancer un autre appel. L'association recherche également des bénévoles pour assurer les permanences à Maniaccueil. Il s'agit d'accueillir les visiteurs, de donner des renseignements touristiques sur Maniac et les environs, mais aussi de s'occuper du dépôt-vente, de la location de vélos et de l'accueil des personnes qui viennent découvrir nos expositions. Là encore, pas besoin d'être un expert, nous vous expliquons tout et vous pouvez choisir selon vos disponibilités les créneaux qui vous conviennent. C'est surtout l'occasion de rencontrer du monde, de participer à la vie de Maniac Laval et de contribuer à faire vivre notre association. Si vous avez un peu de temps et envie de vous investir dans la vie locale, n'hésitez pas à venir nous rencontrer à Maniaccueil.
2: Et n'oublions pas notre appel aux bénévoles pour le soutien scolaire. Alors rendez-vous en septembre à Magny-Accueil ou au tiers-lieu pour une rentrée active, conviviale et pleine de rencontres.
1: Et comme toujours, retrouvez toutes les informations sur nos activités et événements sur Facebook et Instagram et Panneau Pocket. Merci, au revoir.
2: Au revoir.
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2: Bonjour à tous, l'essentiel de l'actualité. Attention aux orages violents ce lundi sur une large partie sud du pays. Météo France annonce de la grêle dans le Gers et le Lot-et-Garonne. Et la dégradation doit ensuite gagner le massif central, puis le sud-est, avec du vent de 90 à 120 km/h, de la grêle et jusqu'à 30 à 50 mm de pluie. En tout, 18 départements du centre et du sud sont placés en vigilance orange pour les orages. Le gouvernement envisage de prolonger les aides face au prix élevé des carburants. Elles concernent notamment les agriculteurs, les pêcheurs, le BTP, les transporteurs et les travailleurs modestes qui roulent beaucoup pour aller travailler. Le chèque énergie pourrait lui aussi être reconduit en 2027. Ça concerne les ménages modestes et il peut atteindre 277 euros. Tesla va rappeler près de 3 millions de véhicules en Chine, principalement des modèles 3 et des modèles Y. En cause, des poignées de portes défectueuses qui pourraient devenir difficiles à ouvrir en cas de panne électrique ou d'accident. Le rappel débutera le 25 septembre. Enfin, Emmanuel Macron salue un homme libre qui a accompagné des générations de Français. Philippe Bouvard est mort ce matin à son domicile de Cannes, à l'âge de 96 ans. Il était journaliste, écrivain et figure incontournable de la radio.
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3: Aujourd'hui, lundi 24 août, le temps sera chaud mais également instable sur le nord Haute-Vienne et l'ouest de la Creuse. Ce matin, le ciel sera d'abord globalement nuageux avec quelques risques d'averses de pluie. Les températures seront déjà hautes, autour de 24 à 27 degrés à Bellac, Saint-Junien, Nantia ou encore en Bazac. Cet après-midi, le temps deviendra plus perturbé avec des averses orageuses pouvant éclater localement. Le risque d'orage sera particulièrement présent dans l'après-midi, avec parfois de fortes pluies, de la grêle ou encore des rafales de vent. Les températures, elles, se rafraîchiront quelque peu, avec 24 à 26 degrés au meilleur de la journée. Le vent soufflera de secteur et puis deviendra variable, avec des rafales pouvant se renforcer sous le passage orageux et atteindre 50 à 65 km/h localement. Aujourd'hui, lundi 24 août, nous fêtons la Saint-Barthélemy. Excellente journée à toutes et à tous.
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1: 10 jours pour redécouvrir Saint-Junien autrement. Le festival Chant Libre revient du 20 au 29 août pour sa 11e édition. Le collectif créé en 2015 à l'initiative de Charles Meilla défend depuis ses débuts une création artistique pluridisciplinaire et accessible à tous. Cette année, le festival change d'échelle dans la ville. Place, jardin, patrimoine et espaces naturels deviennent des scènes. Place Lacotte, parc des Charmilles, jardin de la collectivité. Collégiale, cours de l'Étoile Bleue, mais aussi sites coraux accueilleront artistes et spectateurs. Une manière de proposer, selon les organisateurs, un véritable voyage dans Saint-Junien. Au programme théâtre, lecture musicale, concert, clown, farce médiévale ou encore balade poétique. Et comme les années précédentes, les propositions sont accessibles à prix libre. Pour cette 11e édition, une nouvelle décennie artistique commence donc pour Chant Libre. Charles Meilla, son directeur artistique, nous présente cette édition 2026. Bonjour Charles Meilla.
2: Bonjour.
1: Alors cette année, vous avez choisi de sortir davantage des lieux habituels du festival pour investir différents espaces de Saint-Junien. Pourquoi était-ce important pour vous de faire de la ville elle-même le terrain de jeu de cette 11e édition ?
2: Déjà parce qu'on change de décennie, on attaque notre 11e édition, donc on voulait changer un petit peu la formule et aller beaucoup plus sur le territoire public parce que c'est un lieu neutre et ça permet vraiment à tout le monde de pouvoir s'y retrouver. Et c'est en centre-ville, c'est pas du tout les mêmes ambiances, c'est pas les mêmes styles de spectacle. Donc pour nous, ça avait une grande importance de pouvoir proposer un petit peu partout dans les lieux de Saint-Junien.
1: Alors on l'a dit, le festival mise sur une programmation pluridisciplinaire. Alors il y aura du rap rural, du jazz, en passant par les musiques du monde, des reprises, du théâtre, des lectures musicales ou encore la farce médiévale. La programmation est particulièrement éclectique. Comment avez-vous construit cette 11e édition et qu'est-ce qui relie finalement toutes ces propositions très différentes ?
2: Pour choisir les compagnies, il y a différentes choses qui rentrent en compte. Il y a beaucoup de compagnies cette année qui sont venues en résidence, donc qui sont venues créer leur spectacle à l'Étoile Bleue, donc la fabrique culturelle. Donc là, c'était une manière aussi de pouvoir mettre en avant les spectacles qui sont créés à Saint-Junien et qui sont invisibles le reste de l'année parce qu'ils viennent juste pour créer. Et on a choisi aussi des formes différentes. Là, c'est la première fois, par exemple, qu'il va y avoir des farces médiévales, qu'il va y avoir des formes de clowns assez différentes, des lectures aussi avec des auteurs, autant une autrice saint-juniote qu'un auteur américain. Donc c'était naviguer aussi dans les formes qui peuvent s'adapter assez simplement aux places publiques et qui proposent des choses, qui ont des choses à dire, autant politiques que sociétales. Donc c'est ça notre fil rouge, pouvoir raconter l'humain sous ses bonnes formes ou sous ses défauts, mais voilà, pouvoir raconter l'humain en pleine ville.
1: Charles Meilla, Chant Libre fête sa 11e édition, on l'a dit, et présente cette année comme l'ouverture d'une nouvelle décennie artistique finalement. Après 10 années de festival, qu'avez-vous envie de préserver de l'esprit Chant Libre et au contraire, qu'avez-vous envie d'inventer pour la suite ?
2: Alors ce qu'on a envie de préserver, c'est ce que je crois qu'on a réussi à créer pendant 10 ans, c'est de casser certaines barrières qu'il peut y avoir ou certains a priori avec la culture, c'est de véritablement ouvrir le plus de portes possible et imaginer une programmation qui soit accessible à tous, continuer à travailler avec le prix libre pour qu'il y ait une fois de plus une barrière en moins qui est celle du prix et créer des ponts de plus en plus avec le public en inventant aussi de nouveaux lieux parce que moi je suis convaincu que le lieu où est la culture est très important. Donc ça, voilà, on a envie de le développer. Et pour les nouveautés, ben c'est, voilà, c'est surtout ça. C'est continuer à imaginer des choses, à imaginer des genres de soirées différents, comme on le propose une fois de plus cette année, là, le vendredi 28, les soirées bacchanales, qui est une soirée autour de la poésie, mais qu'on bouge dans tous les sens pour que la poésie soit à l'inverse de ce qu'on peut imaginer, scolaire, des fois ennuyeuse, poussiéreuse. Donc là, on s'arme de tous les membres qui font partie des ateliers de théâtre pour casser la baraque et que la poésie devienne rock'n'roll, électrique, sensuelle. Donc voilà, c'est toujours un chemin de recherche qu'on mène sur comment véritablement donner envie aux gens de revenir sur les chemins de la culture théâtrale et montrer que c'est vraiment accessible à tous, que ça fait du bien et que c'est important, surtout dans un contexte social qui devient un petit peu compliqué.
1: Merci beaucoup Charles pour votre temps et pour toutes ces précisions. Très bonne édition donc à toute l'équipe de Chant Libre qui se déroule déroule donc, on le rappelle, jusqu'au 29 août à Saint-Junien. Pour connaître l'ensemble de la programmation et les horaires, rendez-vous sur festivalchantslibres.com. Pour le Graal, Yasmine Kichou, Kaolin.
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2: Bonjour à tous, l'essentiel de l'actualité. Attention aux orages violents ce lundi sur une large partie sud du pays. Météo France annonce de la grêle dans le Gers et le Lot-et-Garonne. Et la dégradation doit ensuite gagner le massif central, puis le sud-est, avec du vent de 90 à 120 km/h, de la grêle et jusqu'à 30 à 50 mm de pluie. En tout, 18 départements du centre et du sud sont placés en vigilance orange pour les orages. Le gouvernement envisage de prolonger les aides face au prix élevé des carburants. Elles concernent notamment les agriculteurs, les pêcheurs, le BTP, les transporteurs et les travailleurs modestes qui roulent beaucoup pour aller travailler. Le chèque énergie pourrait lui aussi être reconduit en 2027. Ça concerne les ménages modestes et il peut atteindre 277 euros. Tesla va rappeler près de 3 millions de véhicules en Chine, principalement des modèles 3 et des modèles Y, en cause des poignées de portes défectueuses qui pourraient devenir difficiles à ouvrir en cas de panne électrique ou d'accident. Le rappel débutera le 25 septembre. Enfin, Emmanuel Macron salue un homme libre qui a accompagné des générations de Français. Philippe Bouvard est mort ce matin à son domicile de Cannes, à l'âge de 96 ans. Il était journaliste, écrivain et figure incontournable de la radio.
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3: Aujourd'hui, lundi 24 août, le temps sera chaud mais également instable sur le nord Haute-Vienne et l'ouest de la Creuse. Ce matin, le ciel sera d'abord globalement nuageux avec quelques risques d'averses de pluie. Les températures seront déjà hautes, autour de 24 à 27 degrés à Bellac, Saint-Junien, Nantia ou encore en Bazac. Cet après-midi, le temps deviendra plus perturbé avec des averses orageuses pouvant éclater localement. Le risque d'orage sera particulièrement présent dans l'après-midi, avec parfois de fortes pluies, de la grêle ou encore des rafales de vent. Les températures, elles, se rafraîchiront quelque peu, avec 24 à 26 degrés au meilleur de la journée. Le vent soufflera de secteur et puis deviendra variable, avec des rafales pouvant se renforcer sous le passage orageux et atteindre 50 à 65 km/h localement. Aujourd'hui, lundi 24 août, nous fêtons la Saint-Barthélemy. Excellente journée à toutes et à tous.
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1: Le festival de Bridier vient de s'achever après plusieurs jours de spectacles, d'animations et de rendez-vous autour de la cité médiévale de la Souterraine. Une nouvelle édition qui a une nouvelle fois rassemblé le public et les nombreux bénévoles mobilisés pour faire vivre cet événement incontournable du territoire. Alors quel bilan tirer de cette édition 2026? Quels ont été les temps forts et le retour du public? Pour faire le point, Michel Labed, président du festival de Bridier, nous en parle.
2: Bonjour à tous. Oui, au nom de tous les bénévoles, nous sommes très heureux et peut-être le mot fier, d'avoir conduit cette fresque jusqu'à son 20e anniversaire, qui est une réussite par plusieurs thèmes, c'est-à-dire que le public était au rendez-vous et les acteurs étaient là aussi, donc nous avons tous pris du plaisir.
1: Oui, vous dites que le public était au rendez-vous, il a répondu donc présent cette année. Est-ce que vous avez des chiffres de fréquentation à nous donner?
2: Ah, bien sûr, on est contraint de connaître le nombre de personnes qui viennent nous voir. C'est plus de 8000 personnes sur les 4 jours qui sont venues assister à notre fresque historique.
1: Ça se situe où par rapport aux autres éditions, au nombre de personnes qui venaient sur les autres éditions d'avant?
2: Alors, on est en termes de chiffres, on est un petit peu plus élevé que les autres années, mais on est toujours dans la même fourchette. 8000, on a peut-être 200 ou 300 personnes de plus qui ont répondu à cet anniversaire de nos 20 ans.
1: Il y a eu donc plusieurs représentations, 4 il me semble, c'est ça?
2: Alors c'est 4 représentations, la fresque historique de Bridier, c'est toujours 4 représentations, le vendredi, le samedi, le dimanche et le lundi.
1: Et donc chacune a vu le public présent, mais c'est aussi donc une aventure humaine pour les bénévoles qui ont aussi eu un rôle à jouer cette année. Ils ont joué leur rôle au maximum, ils ont été bons, on va dire.
2: Ah ben oui, quelle aventure que de fêter le 20e anniversaire de la fresque historique de Bridier. Donc nos bénévoles, comme chaque année du reste, mais cette année peut-être vous le soulignez, avec un petit peu plus de ferveur, ont joué devant le public qui était venu se passer donc dans nos gradas, ont joué encore plus et encore ont donné le meilleur d'eux-mêmes, je crois, de la vie des commentaires qu'on a pu lire ou qu'on a pu recevoir lorsque le public s'en va, émerveillement total et global.
1: Oui, c'est ça, j'allais en venir. Vous avez eu forcément des retours des gens, donc ce sont des retours positifs. C'est quoi le secret du succès de cette fresque de Bridier qui marche tant sur le territoire de la Souterraine?
2: Je commencerai par vous être très mal poli, je vais vous répondre par une question. Est-ce qu'on doit révéler un secret? Et puis, comment explique-t-on cette durée? Eh bien, je pense que notre fresque, elle est basée sur la vie de notre association. C'est-à-dire que l'engagement, il est bénévole. On vient donner du temps pour les autres. Est-ce qu'on pourrait dire que la fresque est un symbole de l'altruisme? Probablement. S'intéresser à autrui et donner du plaisir aux autres sans avoir un revenu, si ce n'est que d'être payé par de chaleureux applaudissements. C'est peut-être ça le secret de la fresque historique de Bridier.
1: Et oui, et donc vous avez maintenant le regard désormais tourné vers l'édition 21 de l'année prochaine. Est-ce que vous avez déjà une idée du thème, de comment ça devrait se passer à peu près?
2: Alors, je ne révélerai pas tout, mais simplement, vous savez, c'est traditionnel dorénavant depuis 2-3 ans. Lorsque l'on termine le spectacle le soir, avant de saluer définitivement notre public, on révèle un petit indice. Et cette année, nous avons vu descendre dans nos gradins François Ier. Probablement que nous allons traiter cette période-là. Mais quel sera le thème global? La Renaissance, certainement. Mais après, le reste, c'est dans le secret et nous vous le dévoilerons tout au long de l'année, des indices vous permettant de nous rejoindre en août prochain pour la 21e fresque historique de Bridier.
1: Et donc vous vous activez déjà pour recontacter les bénévoles, pour préparer des costumes, comment ça se passe? Vous êtes déjà, tout est déjà en train de se préparer?
2: On a pris un petit peu de repos tout de même, on est bénévoles, et dès le début de l'automne, nos couturières vont recevoir les consignes pour préparer ou rénover déjà et restaurer les costumes que dont nous disposons. Nos bénévoles qui sont aussi chargés de la construction des décors vont travailler sur les décors que le metteur en scène va leur proposer. Et donc toute cette petite ruche va se mettre en place, on dit à partir de l'automne, avec un temps fort, dès le début de l'année, de façon à être prêt pour le mois d'août. Mais oui, pour répondre plus globalement à votre question, la fresque historique ne s'arrête jamais. Notre association ne s'arrête pas, parce qu'on doit toujours programmer bien en avance, et il faut bien un an de préparation pour essayer de vous présenter un spectacle de qualité.
1: Un bilan donc positif pour Michel Labède et toute l'équipe de la Fresque de Bridier qui regarde désormais vers la suite et notamment vers la prochaine édition du Festival de Bridier. Une nouvelle aventure qui devrait, une fois encore, mobiliser de nombreux bénévoles et attirer le public autour de ce rendez-vous historique et culturel de la souterraine.

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1: Bonjour à tous, les programmes télé et la télévision pour ce soir lundi. On débute avec la chaîne TF1 qui nous propose ce soir dès 21h10 la série Camping Paradis. Sur France 2, la série Enquête au Paradis, dès 21h10 là encore. Sur France 3, place au western et pour quelques dollars de plus, diffusé dès 21h10. Sur la chaîne France 5, ce soir, documentaire Les avions du bout du monde. Sur la chaîne M6, rendez-vous avec l'émission L'amour est dans le pré, diffusé dès 21h10. Et enfin, pour terminer, rendez-vous par exemple ce soir sur la chaîne Gulli avec le magazine Les vacances préférées des Français. À la découverte du Mont Saint-Michel. Avec tout ça, bonne soirée télé.
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1: Bonsoir à tous, l'essentiel de l'actualité.

0: écoutez, les premiers avis de taxes foncières arrivent à partir d'aujourd'hui pour les propriétaires non mensualisés qui ont choisi le format papier. Pour les avis en ligne, ils seront disponibles à partir du 27 août. Cette année, la base de calcul augmente de 0,8% avec l'inflation. La date limite de paiement est fixée au 20 octobre en ligne. Un record de chaleur a été franchi, mais pour les océans cette fois. La température moyenne des eaux de surface a atteint 21,1 degrés samedi et de nouveaux records pourraient encore tomber dans les prochains mois. En parallèle, le temps se gâte dans l'Hexagone. 20 départements sont désormais concernés par la vigilance orange pour les orages. La Haute-Corse et la Corse du Sud rejoignent la liste des secteurs déjà concernés dès ce soir. On attend du vent jusqu'à 130 km/h, de fortes pluies et même de la grêle sur une large moitié sud du pays. Enfin, le comique belge Noël Godin, célèbre pour ses entartages de personnalité, est décédé à l'âge de 80 ans. Il avait notamment visé Bill Gates, Jean-Pierre Chevènement ou encore Marguerite Duras. Mais sa cible favorite, c'était Bernard-Henri Lévy. Il a été entarté au moins 9 fois entre 1985 et 2015.
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2: Aujourd'hui, lundi 24 août, le temps sera chaud mais également instable sur le nord Haute-Vienne et l'ouest de la Creuse. Ce matin, le ciel sera d'abord globalement nuageux avec quelques risques d'averses de pluie. Les températures seront déjà hautes, autour de 24 à 27 degrés à Bellac, Saint-Junien, Nantia ou encore en Bazac. Cet après-midi, le temps deviendra plus perturbé avec des averses orageuses pouvant éclater localement. Le risque d'orage sera particulièrement présent dans l'après-midi, avec parfois de fortes pluies, de la grêle ou encore des rafales de vent. Les températures, elles, se rafraîchiront quelque peu, avec 24 à 26 degrés au meilleur de la journée. Le vent soufflera de secteur et puis deviendra variable, avec des rafales pouvant se renforcer sous le passage orageux et atteindre 50 à 65 km/h localement. Aujourd'hui, lundi 24 août, nous fêtons la Saint-Barthélemy. Excellente journée à toutes et à tous.
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2: Ce vendredi 28 août, rendez-vous pour le dernier vendredi de 6 à 7 à Bellac au parc de la mairie. Un concert gratuit en plein air de la chorale de Bellacor vous est proposé, de quoi passer une agréable soirée d'été. Samedi 29 août, l'association Saint-Martin de Dinsac organise un concours de pétanque. Inscription à partir de 13h30 pour un jet du but à 14h30, 12€ pour la doublette, buvette et sandwich seront proposés sur place. Ce dimanche 30 août, à Availle-Limousine, l'association Dansons au rythme de la Gartempe organise un après-midi dansant. Rendez-vous à la salle des fêtes de la Ribière de 14h30 à 19h30 avec l'orchestre Les Compagnons du Musette pour faire danser les participants au son de l'accordéon et de la musique musette. L'entrée est fixée à 11€, un kir et une pâtisserie sont offerts aux participants. Pour les renseignements, vous pouvez contacter Roland au 06 30 64 82 46 ou Michel au 06 41 28 68 09. Jeudi 3 septembre à Bellac, le 63e Carrefour Génétique au Vin organise sa foire nationale de reproducteurs au vin de Bellac. Rendez-vous dès 8h au parc Charles Sylvestre de Bellac pour cette grande journée consacrée à l'élevage au vin et aux reproducteurs. L'événement rassemble les acteurs du monde de l'élevage autour de la génétique ovine et constitue un rendez-vous important pour la filière dans le nord de la Haute-Vienne. Samedi 5 septembre, de 10h à midi, l'entente sportive marchoise de la Souterraine organise une matinée découverte du football. Si votre enfant a entre 5 et 12 ans, rendez-vous au stade Duché pour venir s'amuser, découvrir le foot et partager une belle matinée. Pour toute information, contactez le 06 10 80 33 69. Dimanche 6 septembre, l'association PACAP Le Dora organise la course nature des 7 clochers. Rendez-vous au terrain de la Providence, des courses de 6, 10 ou 25 km où une randonnée de 12 km vous est proposée. Des tarifs de course allant de 3 à 15€ avec un départ pour la première course à 9h. Inscription en ligne pour les courses sur milespublic.com ou sur place mais avec majoration des tarifs. Un repas vous est proposé aussi sur place à 12€. Pour toute information, contactez le 06 07 95 53 13 ou le 06 64 50 14 40. Enfin, toujours dimanche 6 septembre, le Théâtre du Cloître à Bellac accueille en clôture du Salon du Livre le spectacle Folia avec Emmanuel Galabru et le pianiste Bertrand Coineau. Début du spectacle à 22h30 pour un tarif unique de 12€. Pensez à réserver au 05 55 68 84 72 ou par mail à magpressebellac@gmail.com.
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3: Ce vendredi 28 août, rendez-vous pour le dernier vendredi de 6 à 7 à Bellac au parc de la mairie. Un concert gratuit en plein air de la chorale de Bellacor vous est proposé, de quoi passer une agréable soirée d'été. Samedi 29 août, l'association Saint-Martin de Dinsac organise un concours de pétanque. Inscription à partir de 13h30 pour un jet du but à 14h30, 12€ pour la doublette, buvette et sandwich seront proposés sur place. Ce dimanche 30 août, à Availle-Limousine, l'association Dansant au rythme de la Gartempe organise un après-midi dansant. Rendez-vous à la salle des fêtes de la Ribière de 14h30 à 19h30 avec l'orchestre Les Compagnons du Musette pour faire danser les participants au stand de l'accordéon et de la musique musette. L'entrée est fixée à 11€, un kir et une pâtisserie sont offerts aux participants. Pour les renseignements, vous pouvez contacter Roland au 06 30 64 82 46 ou Michel au 06 41 28 68 09. Jeudi 3 septembre à Bellac, le 63e Carrefour Génétique au Vin organise sa foire nationale de reproducteurs au vin de Bellac. Rendez-vous dès 8h au parc Charles Sylvestre de Bellac pour cette grande journée consacrée à l'élevage au vin et aux reproducteurs. L'événement rassemble les acteurs du monde de l'élevage autour de la génétique ovine et constitue un rendez-vous important pour la filière dans le nord de la Haute-Vienne. Samedi 5 septembre, de 10h à midi, l'entente sportive marchoise de la Souterraine organise une matinée découverte du football. Si votre enfant a entre 5 et 12 ans, rendez-vous au stade Duché pour venir s'amuser, découvrir le foot et partager une belle matinée. Pour toute information, contactez le 06 10 80 33 69. Dimanche 6 septembre, l'association PACAP Le Dora organise la course nature des 7 clochers. Rendez-vous au terrain de la Providence, des courses de 6, 10 ou 25 km où une randonnée de 12 km vous est proposée. Des tarifs de course allant de 3 à 15€ avec un départ pour la première course à 9h. Inscription en ligne pour les courses sur milespublic.com ou sur place mais avec majoration des tarifs. Un repas vous est proposé aussi sur place à 12€. Pour toute information, contactez le 06 07 95 53 13 ou le 06 64 50 14 40. Enfin, toujours dimanche 6 septembre, le Théâtre du Cloître à Bellac accueille en clôture du Salon du Livre le spectacle Folia avec Emmanuel Galabru et le pianiste Bertrand Coineau. Début du spectacle à 22h30 pour un tarif unique de 12€. Pensez à réserver au 05 55 68 84 72 ou par mail à magpressebellac@gmail.com.
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1: Bonjour à tous, les programmes télé, la télévision pour ce soir lundi. On débute avec la chaîne TF1 qui nous propose ce soir dès 21h10 la série Camping Paradis. Sur France 2, la série Enquête au Paradis, dès 21h10 là encore. Sur France 3, place au western et pour quelques dollars de plus, diffusé dès 21h10. Sur la chaîne France 5, ce soir, documentaire Les avions du bout du monde. Sur la chaîne M6, rendez-vous avec l'émission L'amour est dans le pré, diffusé dès 21h10. Et enfin, pour terminer, rendez-vous par exemple ce soir sur la chaîne Gulli avec le magazine Les vacances préférées des Français à la découverte du Mont Saint-Michel. Avec tout ça, bonne soirée télé.

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1: L'essentiel de l'actualité, Bali Bagayoko, maire LFI de Saint-Denis, est visé par une enquête pour détournement de fonds publics. Le parquet national financier veut vérifier les conditions de son emploi à la RATP alors qu'il cumulait cette activité avec ses mandats d'élu local. L'enquête a été ouverte après un article du Canard enchaîné et plusieurs plaintes. Les franchises médicales vont augmenter. Dès le 1er octobre, leur plafond annuel et ceux des participations forfaitaires doivent passer de 50 à 70 euros chacun. Un assuré pourra donc payer jusqu'à 140 euros par an contre 100 euros aujourd'hui. Et à partir de 2028, ces plafonds seront revalorisés chaque année en fonction de l'inflation. Des militaires français sont visés par une procédure disciplinaire après avoir posé avec un drapeau de l'ancienne Rhodésie. Il est devenu un symbole utilisé par des mouvances suprémacistes blanches. L'un des groupes appartient au 2e régiment étranger d'infanterie de Nîmes. Enfin, en cyclisme, la 3e étape du Tour d'Espagne a été annulée ce lundi à cause d'un violent orage près de Font-Romeu. Pris sous la grêle, les coureurs se sont arrêtés à 15 km de l'arrivée pour se mettre à l'abri. Aucun vainqueur ne sera désigné. Tadej Pogačar conserve le maillot jaune.
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2: Ce vendredi 28 août, rendez-vous pour le dernier vendredi de 6 à 7 à Bellac au parc de la mairie. Un concert gratuit en plein air de la chorale de Bellacor vous est proposé, de quoi passer une agréable soirée d'été. Samedi 29 août, l'association Saint-Martin de Dinsac organise un concours de pétanque. Inscription à partir de 13h30 pour un jet du but à 14h30, 12€ pour la doublette, buvette et sandwich seront proposés sur place. Ce dimanche 30 août, à Havaï-Limousine, l'association Dansons au rythme de la Gartempe organise un après-midi dansant. Rendez-vous à la salle des fêtes de la Ribière de 14h30 à 19h30 avec l'orchestre Les Compagnons du Musette pour faire danser les participants au stand de l'accordéon et de la musique musette. L'entrée est fixée à 11€, un kir et une pâtisserie sont offerts aux participants. Pour les renseignements, vous pouvez contacter Roland au 06 30 64 82 46 ou Michel au 06 41 28 68 09. Jeudi 3 septembre à Bellac, le 63e Carrefour Génétique au Vin organise sa foire nationale de reproducteurs au vin de Bellac. Rendez-vous dès 8h au parc Charles Sylvestre de Bellac pour cette grande journée consacrée à l'élevage au vin et aux reproducteurs. L'événement rassemble les acteurs du monde de l'élevage autour de la génétique ovine et constitue un rendez-vous important pour la filière dans le nord de la Haute-Vienne. Samedi 5 septembre, de 10h à midi, l'entente sportive marchoise de la Souterraine organise une matinée découverte du football. Si votre enfant a entre 5 et 12 ans, rendez-vous au stade Duché pour venir s'amuser, découvrir le foot et partager une belle matinée. Pour toute information, contactez le 06 10 80 33 69. Dimanche 6 septembre, l'association PACAP Le Dora organise la course nature des 7 clochers. Rendez-vous au terrain de la Providence, des courses de 6, 10 ou 25 km où une randonnée de 12 km vous est proposée. Des tarifs de course allant de 3 à 15€ avec un départ pour la première course à 9h. Inscription en ligne pour les courses sur milespublic.com ou sur place mais avec majoration des tarifs. Un repas vous est proposé aussi sur place à 12€. Pour toute information, contactez le 06 07 95 53 13 ou le 06 64 50 14 40. Enfin, toujours dimanche 6 septembre, le Théâtre du Cloître à Bellac accueille en clôture du Salon du Livre le spectacle Folia avec Emmanuel Galabru et le pianiste Bertrand Coineau. Début du spectacle à 22h30 pour un tarif unique de 12€. Pensez à réserver au 05 55 68 84 72 ou par mail à magpressebellac@gmail.com.
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1: Bonjour à tous, les programmes télé, la télévision pour ce soir lundi. On débute avec la chaîne TF1 qui nous propose ce soir dès 21h10 la série Camping Paradis. Sur France 2, la série Enquête au Paradis, dès 21h10 là encore. Sur France 3, Place au Western et pour quelques dollars de plus, diffusé dès 21h10. Sur la chaîne France 5, ce soir, documentaire Les Avions du Bout du Monde. Sur la chaîne M6, rendez-vous avec l'émission L'Amour est dans le Pré, diffusé dès 21h10. Et enfin, pour terminer, rendez-vous par exemple ce soir sur la chaîne Gulli avec le magazine Les Vacances préférées des Français à la découverte du Mont Saint-Michel. Avec tout ça, bonne soirée télé.

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C'est sous cet entraînant cassé glissé que nous allons démarrer et que nous allons commencer notre voyage musical à travers les îles. Et c'est Focastropique, c'est Harry. Cassé glissé, c'est parti.

C'est une artiste malgache, elle nous interprète Manieva. Alors je profite de cette interprétation pour saluer tous les connectés de la Grande Île, à nos amis de Madagascar qui nous suivent. Voici Arnard.

connaissez certainement Ace Lady de Shaggy. Et voici un remix reggae que je vous propose en écoute.

Barré Musica, voici un titre que j'ai pris un réel plaisir à mettre en programmation et que je vous offre en écoute, un petit tour au Zimbabwe. Merci de nous accompagner, c'est Feu Castropique, c'est Harry.

nous qu'à rester dans l'ambiance là, et nous qu'à chauffer plancher. Nous restons dans cette bonne ambiance, chauffer plancher, c'est pour vous, c'est le titre.

et c'est avec ces fleurs d'Angola que m'ont échappé ces hôtes. Merci de votre fidélité, encore merci d'être resté avec nous. Restez à l'écoute de votre radio, surtout prenez bien soin de vous.

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4: Hola, hola, bonjour, bienvenue dans ce nouveau voyage. On le commence avec Renato Teixeira, un auteur, compositeur, interprète et brésilien, bien entendu. Il est un des dignes représentants de la musique sertanero et du folk rock. Sa musique est également liée à la culture capira, un phénomène qui est particulier aux zones rurales de l'intérieur du Brésil.

On va continuer avec Yasmina Ponce qui a commencé à se faire connaître dans les années 70 et elle va vous interpréter Amour sans barrière, Amor sin barreras par Yasmina Ponce.

Un lézard venu d'Amérique à présent, c'est le nom de scène d'un chanteur du Nicaragua, Ramón Mejía, et celui de son groupe, à savoir Pero Son Popo. Ce groupe a été fondé en 2000. Ses compositions vont du ska au rock en mélangeant le blues avec des textes en espagnol, des textes nettement marqués à gauche comme on dit, puisque les chansons du groupe sont fortement marquées par l'histoire récente du Nicaragua. Elles évoquent les années de dictature des Somoza, la violence et la corruption, la dérive autoritaire du président Daniel Ortega, les problèmes avec l'église, etc. etc. Anclado al aire par Pero Son Popo.

0: Elle est née Yurida Francisca Casiola Flores en 86 à Hermosillo, au Mexique. Elle est connue sous son nom de scène Yurida. Elle est chanteuse et compositrice. Elle a grandi entourée de musique et papa l'encourage à chanter au point de l'inscrire au casting de la 4e saison du programme La Academia. Comme 17 autres candidats, elle est choisie pour participer à l'émission, au sein de laquelle elle ne tardera pas à se démarquer. Elle exprime ainsi au cours de cette année 2005 son talent vocal à travers des reprises d'autres artistes. Mais elle ne termine qu'à la 2e place du concours, ce qui lui permet quand même de remporter un peu d'argent, une automobile et un contrat avec Sony Music. Son premier album intitulé La Voz de un Ángel sort rapidement et se classe tout aussi rapidement numéro 1 au Mexique. Les 5 albums qui suivent vont confirmer la chanteuse au sommet, Yurida Signora.
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Les chanteuses à venir sont péruviennes et elles vous proposent una cumbia amazonica, une cumbia amazonique, un genre musical qui a permis une expression culturelle tout le long de la cordillère orientale péruvienne. Les premiers, c'était Los Mirlos, c'était les pionniers de ce style. Là, ce sont Las Chicas del Sol pour cumbia amazonica.

Après ces Chicas del Sol, une autre chanteuse, Béatrice Luengo, chanteuse, danseuse, actrice, en compagnie des orichas cubains et puis également du grand Chucho Valdés cubain également pour Habana.

Pour un tango qui s'appelle Dandy, c'est une musique de Lucio de Mare avec des paroles d'Agustín Irusta et Roberto Fugazot, interprétées par l'Argentin Osvaldo Pugliese. Et donc le titre de ce tango, c'est Dandy.

Dandy par Osvaldo Pugliese et à présent deux enfants prodiges dans Por el Mundo Latino pour continuer cette émission. Yo-Yo Ma, né en 55 en Paris, violoncelliste américain d'origine chinoise qui donne son premier concert au Carnegie Hall à 9 ans, et Paquito de Rivera, un clarinettiste et saxophoniste cubain né en 48, également enfant prodige, expert du saxophone alto, devenu aujourd'hui l'un des grands noms du jazz latin, du Latin jazz. Alors les deux réunis pour Brasileirinho, un morceau composé en 1945 par Valdir Acevedo, compositeur et musicien brésilien.

un des pionniers des groupes du rock argentin Los Abuelos de la Nada, mené par Miguel Abuelo, né Miguel Ángel Peralta. Le groupe est l'un des plus emblématiques et le plus apprécié de tous les temps. Formé à l'origine en 67, le groupe était composé d'une série de musiciens qui sont devenus eux aussi des figures majeures du rock argentin. Une carrière qui était entrecoupée de pauses. Ils ont joué ensemble de 80 à 88, de 2012 à 2016. Et ils reviennent près de 30 ans après leur arrêt en 2020 sur scène sous la houlette du Gato Azul Peralta, le fils de Abuelo. Il y a dans ce groupe quelques anciens du membre. Los Abuelos de la Nada, Miss Oral.

0: Renata Flores est à présent une chanteuse péruvienne qui s'est rendue célèbre en Amérique du Sud par une reprise en quechua de The Way You Make Me Feel de Michael Jackson. Ça, elle l'a sorti en 2015 et depuis, eh bien, elle a sorti beaucoup d'autres titres, dont celui que nous allons écouter, Mirando la misma luna, par Renata Flores.
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Mexique pour une légende qui raconte que cette air célèbre que vous connaissez, la bamba, aurait été créée à la fin du XVIIe siècle afin de se moquer des efforts tardifs et inutiles du vice-roi du Mexique à l'époque qui voulait essayer de défendre les citoyens du port de Veracruz contre les pirates. D'après un certain Ramon Rio Garcia, qui se base sur des entretiens menés par d'autres avec des anciens de la région de Veracruz, la bamba serait également inspirée d'une chansonnette créée par un vagabond joueur de jarana, c'est une sorte de guitare surnommée El Guarauso. Toujours est-il que cet air est resté célèbre, il est devenu un air traditionnel de la région de Veracruz. Il a été aussi mis au goût du jour par Los Lobos dans sa version rock, mais là je vous propose la version traditionnelle de cette bande.

À venir, les miettes de Barcelone, Las Migas, Paola Ramirez au chant, Marta Robles à la guitare, Alicia Grillo à la guitare, Laura Pacios au violon, accompagnée de Oriol Ria à la contrebasse pour Gitana Hechiceras.

C'était bien Ariana Dao, née en 89 au Venezuela, surnommée parfois la Voz Diamante de la Salsa en Sud-Amérique ou la Diva de la Salsa. Elle

Ariana Dao pour terminer ce voyage por el mundo latino proposé par le comité de jumelage Tequila Martel. Rendez-vous dans quelques jours pour voyager avec d'autres artistes du monde latin. En attendant

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